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10: Bonjour.
15: Bonjour.
10: Bonjour.
16: Ce matin, on est en studio avec Jo, Céline, Anaïs... Et les Power Rangers.
17: Avec Maë qui colorie les Power Rangers.
18: Et avec Gaëlle, bien sûr.
17: Gaëlle, toujours là, à la
16: Merci.
17: Technique.
16: Alors, aujourd'hui, une petite traversée. Et donc, c'est moi qui vais raconter l'intro. Alors, c'est parti. Il y en a qui en manquent et il y en a qui en souffrent. On parle de solitude, peut-être que je le dis déjà. C'est pas un jeu d'une devinette.
17: Un jeu de devinette aujourd'hui.
16: Il y en a qui en ont trop et d'autres pas assez. C'est à la fois un sentiment, un mot qui décrit une situation, un état. Dans notre civilisation, basée sur les rapports d'oppression et des modes de vie nocifs, ça devient un problème social. On va parler de solitude et donc de lien. La solitude, c'est la question des relations. C'est un des boutons de notre table de mixage interne. En tant qu'animaux, que mammifères, vu qu'on est des êtres sociaux, c'est un endroit particulièrement sensible. Au début de notre vie, pour notre système nerveux, être seul signifie mourir. Et une des particularités de cette civilisation occidentale, c'est d'avoir découpé de façon mécanique l'appréhension du monde, d'en comprendre chaque bout séparément en niant l'existence des liens, des interdépendances, de la dimension systémique de la vie, des groupes et des écosystèmes. Cet appauvrissement de l'approche sensible et des intelligences complexes et entrelacées du monde est une des causes du carnage auquel nous sommes en train d'assister. La solitude, c'est un peu comme un bout de chaîne, un résultat. Et c'est devenu un problème de santé publique. Mais aussi, dans ce mot « solitude », quand il y a du choix, il y a aussi de la légèreté, du rêve, de la poésie. Il y a des idées de silence, de paix, de qualité, d'attention. On dirait que la solitude, ce serait un fleuve. Des fois tout lisse et stagnant, des fois archi-tumultueux et dangereux, avec des rives sexy ou mystérieuses. Et des fois, pas de rives, alors qu'on aimerait bien accoster. Alors allons-y voguer.
18: Vous allez entendre un petit extrait que vous pouvez vous amuser à identifier. Et puis vous pouvez nous envoyer une carte postale à Radio Royan, Office de Tourisme, Place de l'Église, 26190 Saint-Jean en Royan. Ou un mail noctule au pluriel @mailo.com pour pas qu'on se sente seul.
16: Oui, écrivez-nous.
19: You have absolutely no messages. Not a single one. Not even from your mother.
0: Voilà le petit extrait.
17: J'adore découvrir ce genre de truc en studio.
0: À vous de deviner. Alors,
17: Je veux jouer. Bon, ok, j'ai toute l'émission pour jouer. Okay,
0: voilà, voilà, tu cherches dans ta tête.
18: Tu dis pas aux auditeurs et aux auditrices, ça se fait pas.
17: Okay.
16: On a deux jeux en cours, du coup. Reconnaître le message et trouver le titre de l'émission au cours de l'émission.
0: Ah, j'en ai peut-être trouvé un, je vous le fais passer. Ouais. Du coup, moi, j'allais vous faire un petit, voilà, le petit résumé d'un article. Enfin, non, c'est même pas un résumé. C'est un article que j'ai trouvé sur la radio-télévision belge francophone qui explique d'où vient le sentiment de solitude. C'est des neuroscientifiques de l'université de Dartmouth, Dartmouth, aux États-Unis, qui ont étudié la structure cérébrale de 50 étudiants volontaires. Donc, ils ont étudié comment le cerveau interprète les informations liées aux interactions sociales. Donc, les participants de l'étude, dont les résultats sont détaillés dans The Journal of Neuroscience, ont accepté de se soumettre à un examen par scanner IRMF, image par résonance magnétique fonctionnelle. Juste avant, ces derniers ont été invités à désigner 5 personnes de leur entourage, puis à choisir 5 noms de personnes célèbres avec qui ils n'entretiennent aucune relation. Au cours de l'examen IRM, les volontaires ont dû émettre un jugement de valeur sur leurs proches et les personnes précédemment citées, notamment en évaluant leur caractère amical en se basant sur une échelle de 1 à 4, de pas du tout à beaucoup.
16: Beaucoup amis.
0: Beaucoup amical, ouais, beaucoup okay. Amicaux, non, je sais pas comment ça se dit. Ouais, ouais, en tout cas qui sont très, des personnes très amicales ou des personnes pas du tout amicales. Les participants ont également appliqué ce système d'évaluation vis-à-vis de leur propre personnalité. Donc, les résultats de l'expérience ont montré que le cerveau était a priori capable de segmenter le nom des personnes citées selon 3 groupes bien distincts. Soi-même, le cercle de proches et les personnes étrangères. Donc là, en l'occurrence, c'est les célébrités. Selon les résultats obtenus au terme de l'expérience, plus les participants se sentaient proches d'une personne, plus leur cerveau parvenait à analyser cet individu d'une manière similaire à celle employée lorsqu'ils se représentent leur propre personnalité. Les personnes qui ont déclaré se sentir seules présentaient en revanche moins de similitudes neurales avec dans le cortex préfrontal médian, donc c'est la zone du cerveau associée au concept de soi. Donc cette notion de psychologie, elle désigne l'opinion qu'une personne nourrit à propos d'elle-même, qui est, il ne faut pas confondre avec l'estime de soi. Les scientifiques à l'origine de ces travaux en concluent que plus les gens... Alors eux, ils disent que plus les gens sont solitaires, mais moi je dirais pas tellement sont solitaires, mais plus les gens ont le sentiment de solitude, plus leur cerveau est susceptible de fonctionner différemment lorsqu'il s'agit de penser à eux-mêmes ou aux autres. Donc là, on a une citation. C'est presque comme si vous aviez une constellation spécifique d'activités neurales qui se déclenche lorsque vous pensez à vous. Quand vous pensez à vos amis, c'est en grande partie la même constellation qui est sollicitée. Mais si vous vous sentez seul, vous activez une constellation assez différente lorsque vous pensez aux autres que lorsque vous pensez à vous-même. C'est comme si la représentation de votre cerveau était plus déconnectée des autres, ce qui correspond à la solitude que les gens disent ressentir. Donc c'est Megan Elmeyer qui nous explique ça et elle est directrice du laboratoire de neurosciences sociales de Dartmouth et autrice principale de l'étude. Voilà.
18: Super. Eh bien maintenant, nous allons écouter une petite chanson. Une petite chanson d'Aloïs Sauvage qui s'appelle « Soulage » et qui parle de quand on sort de la solitude, comme c'est bien quand c'était de la solitude subie.

0: Voilà, Aloïs Sauvage.
1: Voilà, alors après ce morceau de musique, on va continuer avec les articles scientifiques. Du coup, c'est un article que j'ai trouvé sur Cairn d'Yvonne Castellan, qui est professeure honoraire en psychologie clinique, spécialiste de la famille et écoutante à l'EGPE, c'est l'école des grands-parents d'Europe. Voilà, c'est une association qui soutient les grands-parents et une des phrases un peu marquantes qu'elle a dit Yvonne Castellan et qui est, voilà, qui est restée sur Internet en tout cas. Il n'existe pas ou il existe un minimum de besoins, d'instincts ou de motivations innées. Tout est apprentissage, tout est éducation. Voilà. Du coup, elle a exploré le sentiment de solitude, Yvonne Castellan, avec une équipe. Ils ont interrogé en fait un échantillon de 145 sujets des deux sexes, mais avec une grosse majorité de femmes, et de 59 à 88 ans, donc plutôt âgées. Et ils ont analysé les effets de certaines variables dans l'expression du sentiment de solitude, et surtout la diversité des réponses ou solutions apportées aux souffrances ressenties. Donc je vais vous faire un gros résumé et puis je vais surtout vous lire la conclusion qui m'a semblé intéressante. Donc pour faire cette étude, ils ont posé la question très simple de « la solitude pour moi c'est » et qu'ils ont répété à 3 reprises. Donc une première lecture a dégagé 4 groupes de réponses. Alors un dixième des répondants vit la solitude comme un état de fait à subir. Après, il y a plus de 60% qui reconnaissent une souffrance, mais qui disent qu'on peut ou qu'on doit la prévoir, la minimiser ou la maîtriser dans une réaction aussi immédiate qu'énergique qui transcende les âges. Et puis, il y a un cinquième des répondants qui ont fait place à ce qui n'est plus une souffrance, mais une phase momentanée de leur vie, bonne et bénéfique, qui se répète selon un tempo propre à chacun, sur un rythme oscillant d'aller et retour, être seul, un moment heureux, récupération de soi... Voilà, ou alors être avec les autres. Enfin, pour 7 répondants, donc ça fait pas beaucoup, mais elles l'ont quand même noté parce qu'elles trouvaient ça important, la solitude est une conquête sur la dépendance et l'aliénation à l'autre. Conquête reconnue comme difficile, mais qui porte ses fruits dans une libération radicale et définitive. Donc ces éléments, ils ont donné lieu à 4 analyses thématiques. Il va y avoir une analyse sur la souffrance. Alors, dans ce grand groupe, elle a mis à la fois les gens... qui ont le sentiment de solitude et qui le subissent, et à la fois ceux qui le maîtrisent. Et puis après, il y a le deuxième groupe, ça va être plutôt ceux qui parlent de comment se défendre, comment se sortir de ce sentiment de solitude, en, voilà, le réinvestissement sur soi-même, ou, voilà, ou d'autres façons de se défendre, en fait. Ils disent que c'est la réaction majoritaire. Voilà. Et puis l'alternance, donc... dont on a parlé tout à l'heure, ceux qui vont choisir la solitude comme voilà, un moment de repli, qui est une ressource plutôt pour justement pouvoir aller vers les autres et tout ça. Et enfin, les 7 derniers qui vont parler plutôt de conquête et qui assument pleinement la solitude, qui considèrent que c'est une conquête, quoi. Voilà. Du coup, la conclusion... Nous nous sommes avancés dans une forêt de contraintes, de toute évidence, et comme on pouvait s'y attendre, la perte, la rupture des liens sociaux, familiaux, amicaux et même professionnels, ont été invoqués en force et dans nos 4 groupes, même quand le regard de chacun portait une différence. Toutefois, l'éprouvée de la solitude a été aisément et richement évoquée, avec son cortège affectif, par celles et ceux rares qui disaient ne l'avoir pas connue et ne pas

0: être en situation de privation de liens sociaux. Ce qui ne les a pas empêchés de développer une mobilisation préventive aussi vigoureuse et dans les mêmes termes que ceux que l'on peut appeler les affligés. Et cette souffrance n'était pas pour eux inimaginable. Enfin, comme l'ont dit plusieurs d'entre eux, ce sentiment peut faire irruption de façon aiguë dans une situation sociale sans reproche. Une femme de 61 ans dit « C'est aussi être entouré d'amis et d'enfants, mais ne pas être intéressé par ce qui se passe autour de soi, ne pas avoir les mêmes idées et ne pas se comprendre. » La solitude ne se résume pas au manque de lien social. Elle en est, en quelque sorte, la doublure. Paradoxalement, ces deux faces du lien et solitude, c'est ça les deux faces, le lien et la solitude, recèlent un danger analogue, un risque pour l'intégrité du moi-sujet. D'un côté, l'absorption dans l'autre, de l'autre, la perte de soi dans l'absence de l'autre. Contrairement aux apparences courantes, les liens sociaux ne sont pas une condition nécessaire et suffisante pour l'équilibre et la santé du moi, mais une condition indispensable et insuffisante. Ce que l'on voit ressurgir au plus profond du sentiment de solitude, c'est une dynamique primitive qui se joue dans la période immédiatement postnatale, quand le nouveau-né, ou la nouvelle-née, au sortir de son expulsion, est plongé dans un univers dont il ne peut rien connaître, mais qui contient sa vie et sa mort. À ce moment, un visage humain, penché sur le berceau, celui de sa mère généralement, ou d'un parent, opère une séduction immédiatement apaisante au sein d'un vide mortel. Donc, elle revient ici à l'invocation rencontrée au début de cette recherche. Le rêve, au sein d'un vécu de solitude, d'une présence humaine, totalement imprécise, muette éventuellement. La séduction maternelle est bien en deçà de la parole, et apaisante elle aussi, restituant une continuité nouvelle au sein d'une rupture. Mais c'est un leurre. Le futur moi du nouveau-né fuit cette absorption. Le jeu s'esquisse, se joue un scénario fusion-défusion, dont l'engramme, une fois imprimé, pourra se rejouer lui-même au cours de l'existence, sous bien des formes possibles, autant qu'inconscientes. Voilà. Lien solitude, fusion défusion. Non, la souffrance n'est pas l'apanage de la solitude, mais, comme nous l'ont dit nos répondantes, heureuses, entre guillemets, elle est le signal d'un déséquilibre dans le système fusion défusion, équilibre de connotation fortement personnelle. Voilà. Pour cet article.
1: En gros, on ne peut pas faire des grandes conclusions générales sur la solitude.
2: J'ai l'impression que ce qu'elle dit, c'est qu'en fait, on ne peut pas dire que c'est parce qu'on est seul qu'on se sent seul.
1: On peut se sentir seul,
2: même quand on est entouré, que ça peut être toujours insuffisant. En tout cas, qu'il y a beaucoup de versions de la solitude, selon les personnes.
3: Moi, pour continuer, je pense qu'il y a des choses qui vont abonder dans ce que tu viens de dire, Anaïs. Moi, quand on a travaillé sur ce thème de la solitude, j'avais envie d'évoquer plusieurs choses, notamment la solitude qu'on peut ressentir quand on est en souffrance psychique. Et ça fait le lien avec cette histoire que même si on est en lien, on se sent appartenir à une communauté, on peut se sentir vraiment hyper seul, malgré les témoignages de liens, d'affection, d'amour des autres, parce que la souffrance psychique isole. Et voilà, moi, par exemple, j'ai déjà traversé des moments de solitude immense, extrême, en étant pour autant parmi les autres. Et j'y reviendrai parce que ça va faire le lien avec une interview dont je vais vous passer un extrait. Et donc pour continuer, moi, j'avais envie de passer justement un coup de gueule sur la solitude, ou plutôt l'isolement, en fait, on devrait dire, des personnes âgées, des vieilles et des vieux. En ce moment, je suis assez affectée par ça et je me demande, mais qu'est-ce que notre société fait aux vieux et aux vieilles, surtout quand elle est subie. Je me dis, il y a des personnes âgées qui vivent dans nos villages, par exemple, ou dans nos villes, et qui subissent cette solitude, qui sont là, juste à côté de nous, mais pas réellement parmi nous. Ils et elles, ils sont dans des maisons, dans des appartements devant lesquels on passe. Moi, en ce moment, grâce à un projet que je mène pour la radio, pour Radio Royan, moi, je rentre dans ces maisons, ici dans le Royan et dans le Vercors, avec le prétexte de faire des entretiens avec elles et eux. Et ça me donne l'occasion de rentrer dans ces maisons, derrière ces rideaux et ces volets devant lesquels je passais avant, mais je me demandais jamais qui vivait là. Et du coup, je découvre des personnes différentes, variées. Mais ce qu'elles ont de commun, qu'elles ont en commun, c'est le sentiment qu'elles n'ont plus vraiment de place parmi nous, la société, les actifs et les actives, ou en tout cas plus la place qu'elles avaient avant. Alors je pense à l'une d'entre elles que j'ai rencontrée dans un hameau proche de Saint-Martin-en-Vercors l'autre jour et qui me disait « Avant, j'étais au centre du village. Maintenant, je connais plus personne et plus personne ne me connaît. » Bon, il y a aussi une histoire de classe là-dedans parce que elle est plutôt précaire. Elle a travaillé toute sa vie dans ce village. Elle est née et elle vit toujours. Elle a bientôt 90 ans. Et il y a les gens de la ville qui sont venus s'installer là, qui ont acheté des maisons avec des moyens et des attentes différentes dans les modes de vie. Et après cet entretien avec elle, moi j'étais hyper touchée et je me suis dit encore plus que, bon c'est pas la première fois que je me dis ça, mais qu'est-ce qu'on fait à nos vieux et à nos vieilles? Comment on les laisse de côté? Pourquoi est-ce qu'on crée ça? Pourquoi est-ce que rien n'est pensé pour que cette dame ait une place parmi nous? Et parce qu'elle, elle disait très clairement qu'elle aimait ça, en fait, discuter, parler de ce qu'elle a vécu, parler de ce qui encore la fait vivre aujourd'hui, ce qui la touche. Et moi, je me suis demandé, mais pourquoi est-ce qu'il n'y a pas d'autres manières de se rencontrer? Ça me fait penser à d'autres femmes que j'ai rencontrées plutôt ici dans le Royan, qui disent ne plus côtoyer grand monde, qu'elles ont envie du lien, mais qu'elles ne savent pas trop comment faire pour le trouver. À part le club des anciens, mais ça leur convient pas vraiment. Parce que ça répond en partie à une envie de pas être seule et à la fois ce qui est fait et pas toujours. Je veux pas faire de généralité parce qu'il y en a à qui ça convient, mais en tout cas certaines ça leur convient pas. Et je pense à l'une d'elles qui m'a dit qui a 95 ans et qui m'a dit que ce dont elle rêve aujourd'hui, c'est que quelqu'un vienne tous les jours lui tenir la main pour faire une petite sortie devant chez elle. Il y a une rue qui est plate comme ça devant chez elle, toute droite. Et elle aime bien pouvoir faire l'aller-retour dans cette rue. Et ça me touche aussi. Ça prend un quart d'heure, cette sortie. Et pourquoi, je me suis demandé, mais pourquoi moi, j'ai pas un quart d'heure pour aller me promener avec Odette, lui permettre de prendre l'air, de discuter de tout et de rien avec un autre être humain? Pourquoi est-ce que je mets pas ça en priorité dans mon planning? Pourquoi est-ce qu'on met pas un planning collectif en place où on se relayerait pour aller faire quelques pas avec Odette devant chez elle? Parce que pour nous, c'est pas grand-chose. Et pour elle, ce serait la seule sortie et la seule interaction qu'elle aurait dans la journée. Pourquoi ma vie, elle est toujours trop rapide ou trop effrénée pour que chaque fois quand je passe devant chez elle, je me dise que j'ai pas le temps, que j'ai pas l'état émotionnel, que je vais pas m'arrêter cette fois-ci aujourd'hui, et que alors que je sais que peut-être elle, ça ferait beaucoup. Et du coup, voilà, je me dis quand je côtoie ces personnes âgées, je me dis mais ça me rend en fait hyper triste. Ça me rend en colère, mais surtout hyper triste de pourquoi est-ce que je prends pas ces 15 minutes pour faire cette balade-là, mais aussi toute autre chose. Et je sais qu'on arrive à le faire quand il s'agit de prendre soin de nos amis, par exemple, ou de nos amis qui sont empêchés, ou alors qui ont, je sais pas, qui viennent d'accoucher, ou qui ont quelque chose qui va pas dans leur vie. On le fait, ça. Alors pourquoi est-ce qu'on le fait pas pour Odette? Voilà, il y a plusieurs personnes qui m'ont dit aussi qu'elles aimaient ce retrait du monde, que ça leur allait parce qu'elles sont plus fatiguées et plus lentes et que ça leur convient. Mais d'autres, elles voient plus trop le sens de la vie s'il n'y a plus de lien. Et moi, ça m'a fait penser à des moments où justement j'étais en grande détresse et en grande souffrance psychique et je me disais ça, je me disais à quoi ça sert la vie si ce n'est pas pour être en lien. Voilà, ça me fait penser à ça. Et pour continuer, j'ai envie de passer un extrait d'une interview que j'ai fait avec Isabelle Concessi, qui était directrice ici du centre social à Saint-Jean-en-Royans et qui maintenant est directrice d'une association qui s'appelle Recherche et Rencontres à Grenoble, qui gère un centre de lutte contre l'isolement et la prévention du suicide. Dans le cadre, en ce moment, il y a un printemps mortel qui se passe sur notre territoire où on parle de la mort sous toutes ses formes. Et donc, du coup, pour parler du suicide, je l'ai interviewé. Et d'ailleurs, si vous voulez aller sur notre site internet radioroyan.fr, il y a une page dédiée à tout plein de choses enregistrées sur cette question de la mort. Et hors micro, elle me disait que la catégorie la plus sujette au suicide, alors on pourrait se dire c'est les 15-25 ans par exemple, je sais pas si c'est vous ce que vous vous dites un peu spontanément, on se dit ah oui tiens le taux de suicide le plus élevé. Enfin en tout cas moi j'avais cette représentation en me disant c'est les jeunes LGBT notamment. Mais en fait la catégorie de la population qui se suicide le plus, ce sont les personnes âgées. Ça, elle me l'a dit hors micro, mais je vous le dis. Et voilà. Et donc, du coup, je l'ai interviewée sur cette question. Elle, elle fait le lien dans ce centre de recherche et de rencontre entre l'isolement, le sentiment de, je disais, la souffrance psychique isole. Donc, entre l'isolement et la volonté de mettre fin à ses jours. Voilà, on écoute cet extrait d'interview.

0: brasser les questions d'isolement et de prévention du suicide un peu dans ton quotidien. Et on va prendre le temps de dérouler un peu tout ça, puisque déjà on peut s'arrêter sur le terme de cette association, donc l'association Recherche et Rencontre, qui gère ce centre de lutte contre l'isolement et la prévention du suicide. Et en préparant cette interview, tu me disais que c'était dans le bon ordre finalement cette appellation.
1: Oui, complètement. C'est vraiment dans le bon ordre, c'est-à-dire que c'est un parcours malheureusement, c'est-à-dire que la lutte contre l'isolement vient avant la prévention du suicide et non l'inverse. Ça ne pourrait être un centre de prévention du suicide et de lutte contre l'isolement, simplement parce que on se rend compte que ce sont des phénomènes d'isolement qui vont générer, dans la majeure partie des cas de figure, la volonté de mettre fin à sa vie.
0: Mais du coup, si on revient sur cette question de l'isolement, est-ce que donc vous constatez que la souffrance psychique est telle que la personne s'isole ? Parce qu'on peut être aussi en grande souffrance psychique et garder quand même des liens sociaux, non ?
1: C'est malheureusement un cercle vicieux. C'est-à-dire que plus on va se trouver en situation d'isolement, qui va être provoquée par différentes choses. Voilà, c'est soit parce qu'on ne rentre pas dans une forme de norme sociale, soit c'est parce que il s'est passé quelque chose de terrible dans sa vie. Mais voilà, il y a plusieurs phénomènes qui vont faire que de l'isolement va se générer autour d'une personne. Et en fait, cet isolement vécu va s'ancrer. Et du coup, la personne va être dans l'incapacité de sortir de cet isolement seule. Et finalement, c'est le seul espace, cet isolement, dans lequel elle va finir par se trouver en sécurité. Mais pour autant, c'est aussi l'espace qui la broie et qui la fait mourir à petit feu, parce que nous sommes des animaux sociaux, des êtres sociaux, et qu'on ne peut pas vivre seul ou difficilement, à quelques exceptions près certainement. Mais donc, on a besoin de l'autre, de cette altérité. Et lorsque ça n'existe plus, petit à petit, la personne devient dans l'incapacité de générer du lien social.
0: Est-ce que tu as l'impression que c'est une question plus contemporaine, liée à nos modes de vie plus individualistes, la manière dont la société se gère aujourd'hui, et qu'il y a peut-être moins de... Je sais pas, de lieu de rencontre qu'à une autre époque, je sais pas.
1: Ouais. Oui. Je partage tout ce que tu viens de dire. Et oui, pour avoir lu aussi des livres rédigés par les cofondatrices, c'était deux femmes, les cofondatrices de ces associations, c'est exactement ce qu'elles avaient identifié. C'est très expérimental, ce qu'elles ont mis en œuvre. Personne ne s'était soucié, en fait, du lien entre suicide et lien social avant qu'elles ne travaillent sur ce sujet. Et ça s'appelle Recherche et Rencontre parce qu'elles ont fait tout ce travail avec des chercheurs en sciences humaines, en sociologie et sur un volet éducatif. Donc c'est encore une émanation de l'éducation populaire, ces associations. Et donc, elles précisent bien dans leurs écrits que, en fait, c'est l'évolution de notre société. Et il me semble, si je l'ai lu correctement, qu'elles mettent aussi le doigt sur son urbanisation. Le fait que les campagnes se soient vidées, c'est dans ces périodes-là, c'est donc au moment de l'industrialisation et où exactement les campagnes se sont vidées, les villes se sont remplies et finalement le fait d'être entouré de énormément de monde a généré beaucoup d'isolement. Et elles mettent aussi en parallèle le fait que commençait à se développer une société éminemment compétitive où en fait il faut tout le temps faire ses preuves, se comparer à, enfin cette notion de compétition a été aussi très prégnante dans ces phénomènes d'isolement qu'elles ont identifiés. Et donc du coup qu'on retrouve à la fois à la campagne, puisque les gens se sont retrouvés isolés, y compris géographiquement, à la campagne, et se sont aussi retrouvés isolés à la ville parce qu'entourés de tout un tas de personnes qu'elles ne connaissaient pas et avec la nécessité de faire ses preuves.
0: Donc d'un point de vue sociologique ou même philosophique, en fait, notre modernité empreint de libéralisme et de compétitivité, hein, comme tu le dis, génère de l'isolement et du coup de la souffrance.
1: Oh, mais beaucoup, beaucoup, beaucoup, oui, notre société génère beaucoup, beaucoup de souffrance, oui. Et vous n'êtes pas sans savoir que l'année 2025 est l'année de la santé mentale. Et j'ai tendance à dire partout où je vais que, bien évidemment, on va tous très très bien. Toi, moi, personne n'a de problème. Encore moins de problèmes de santé mentale. Ça reste très tabou. Mais pour autant, je crois que on a tous des fragilités qui sont liées à la société dans laquelle on vit et qui fait que la moindre petite étincelle peut très vite nous précipiter dans des formes de dépression qui nécessitent vraiment qu'on se questionne sur notre santé mentale et qu'on ne laisse pas ça de côté en faisant comme si tout allait bien.
2: Donc c'était un extrait de cette interview avec Isabelle Concessi et je voulais vous dire qu'elle est dans son intégralité, elle dure 45 minutes sur le site de radioroyan.fr, sur la page dédiée au printemps mortel, sur les rendez-vous mortels qui sont en ce moment sur nos ondes.
3: Vous êtes toujours sur Radio Royan Vercors 93 FM, vous écoutez l'Éclat des Noctules et maintenant on va s'écouter une petite musique, je vous fais un petit trigger warning ou même pas, mais enfin juste pour vous dire qu'à un moment elle dit une insulte plutôt phobe que nous ne cautionnons pas, mais la musique étant bien, vous allez quand même l'écouter. Il s'agit de la chanson La Solitude de Safia Bamet-Schwartz. Et à tout à l'heure.
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0: Voilà, maintenant, je voulais vous faire écouter une petite conversation que j'ai eue avec mon amie Nina, qui est bergère. Les bergères, ça passe quand même beaucoup de temps seule dans l'alpage. Du coup, je me suis dit, tiens donc, est-ce que les bergères aiment la solitude? Et voilà ce qu'elle a répondu.
1: Je suis une bergère qui n'aime pas du tout la solitude et qui a vraiment du mal à la supporter. Alors, première question, c'est quoi la solitude pour toi?
2: T'es super préparée.
1: Hein?
2: Alors.
1: Non, c'est pas... Ouais. On peut faire autre chose. Si ça t'inspire pas, on essaye autre chose.
2: Ah ouais, c'est quoi? On va dans le deep, là. Direct.

0: Est-ce que tu peux me décrire où est-ce que tu habites l'été quand tu travailles?
1: Je suis en alpage, du coup en montagne. Sur une montagne entre 1006 et 3000 à peu près mètres d'altitude. Et du coup, je suis sur cet alpage que je vais refaire plutôt dans une zone semi-touristique, mais avec des zones vraiment assez. Des quartiers un petit peu reculés, où c'est moins un passage pour les randonneurs. Et du coup, je change de quartier comme ça. Au moins 5 fois dans la saison. Donc je prends toutes mes affaires en sac à dos et je me change de cabane avec tout le troupeau et avec ma collègue avec qui je garde. On est en binôme.
0: Est-ce que tu te sens seule parfois en alpage?
1: Oui. Ma réponse est oui. Sans hésitation.
0: Ah, ça me fait plaisir que tu me répondes oui.
1: Sinon, t'allais te dire, pourquoi cette interview?
0: Non,
1: là, c'est assez clair que c'est un moment où je me sens seule. Et d'ailleurs, des moments de densité, justement, comme je disais, où je me sens seule, mais au milieu de montagnes magnifiques, avec quand même plein d'autres êtres vivants autour, mais très centrés sur moi. Et les moments où, par exemple, c'est un petit peu frité avec ma binôme, que ça va pas, que là, je suis un peu submergée d'émotions. Alors là, c'est désastre. Là, c'est un moment de solitude où j'ai plus beaucoup de ressources parce que j'ai peu de gens autour aussi pour parler, pour essayer de comprendre ce qui m'arrive, ce qui me traverse, les émotions qui m'habite, et du coup là c'est plus un sentiment de solitude difficile à gérer parce que j'ai pas de soutien et j'en trouve pas, enfin c'est comme si j'étais débordée par la solitude et par mes émotions en fait derrière. Et souvent quand même la solitude c'est que ça correspond pour moi à un besoin d'être avec des gens. Alors du coup, parfois, je me mets au bord d'un chemin, comme ça, de randonneur, puis j'attends qu'il passe. J'essaie de parler un petit peu avec les gens.
0: Et ça marche ?
1: J'ai un beau chien blanc. Du coup, déjà, il y a ça. Ça les attire, les gens. Puis s'ils n'aiment pas les chiens blancs, ils me parlent aussi, parce que je suis là avec un grand sourire en disant « Bonjour !» Ça se passe bien, la montée, tout ça. Ça, c'est le moment de désespoir un peu où j'ai vraiment envie de parler à n'importe qui. Et c'est fou parce que du coup, n'importe quel contact à ce moment-là, avec n'importe qui, prend une ampleur incroyable dans ma journée, voire sur les jours suivants, parce que ça a été parmi mes seules interactions, hormis avec ma collègue. Si elle est là, mais alors, si elle n'est pas là et que je garde, par exemple, pendant une semaine les brebis, que je suis seule avec... Toujours avec, avec mes chiens, avec les brebis, tout ça. Là, c'est lourd. Et du coup, si les interactions se passent bien, parce que je vais essayer de rompre cette solitude, moi, je tiens pas. Hein. Du coup, je vais aller chercher donc les touristes. Si ça se passe bien, du coup, je sais pas, ça va me porter, ça va m'alléger. Et alors, par contre, si la personne qui passe commence à traverser au milieu du troupeau, se prendre en selfie et casser tout le travail que je suis en train de faire, et qu'en plus, je me sens seule, alors là, et qu'en plus, on a une interaction, moi, peut-être, je vais lui dire, est-ce que vous pouvez vous décaler, s'il vous plaît, ou contourner le troupeau, s'il vous plaît, et que cette personne me dit, on n'est plus chez soi, en montagne, tout ça, ce genre de réplique banale. Et là, ça va me bouleverser, quoi. Parce que j'aurais pas été nourrie ou équilibrée par d'autres interactions. Donc, comme tu peux le comprendre, je suis une bergère qui n'aime pas du tout la solitude et qui a vraiment du mal à la supporter. Du coup, qui va mettre plein de choses en œuvre pour en sortir. Par contre, il y a une chose qui m'aide aussi quand vraiment il n'y a pas de chaland, il n'y a pas de réseau. Et il n'y a pas de collègues, il n'y a pas de réseau téléphonique pour geeker sur Internet ou appeler les amis, parce que ça, c'est vraiment important. Moi, ça a été une grande aide. Et je me rappelle d'une phrase que j'avais lue dans un bouquin qui était de dire, en fait, c'est très auto-centré, même anthropocentré, de dire que nous, en tant qu'humains, au milieu d'une montagne à 3000 mètres d'altitude, en fait, on est au milieu de rien et qu'on est dans... On est dans cette superbe solitude, tu vois, où tu vois le philosophe avec les cheveux dans le vent, sa petite toge là, comme ça, qui virevolte.
0: Le romantique, quoi.
1: Voilà, le romantique, le philosophe romantique qui absorbe le vide et la beauté de la nature. Voilà. Et ben ça, a priori, on pourrait voir ça comme du gros bullshit romantique. Décalé, anthropocentré, parce que en fait, il y a énormément de vie et de gens qui habitent les sentiers, hors sentiers, les arbres, les rochers, tout ça. Il y a plein d'êtres vivants. Et du coup, moi, ça me rassure même de me dire que je suis vraiment pas seule, qu'on est des milliards là, juste sur quelques mètres carrés. Et du coup, bah, ça m'arrive de leur parler. C'est vrai. Quand vraiment, là, je suis vraiment... Là, c'est la fin de saison.
0: T'as déjà parlé à un escargot ou à un insecte?
1: Ah ouais. Ouais, à un insecte, ouais. Mm. Qui traverse la route et je lui dis, bah, je t'en prie, priorité à droite, enfin, des trucs à la con. Faut que je me fasse rire, faut que... Ouais, je trouve des raisons de rire de moi et de ce sentiment aussi. Et de créer des personnages autour de moi à qui je peux m'adresser. Voilà. Il y a les chiens, bien sûr, ça aide beaucoup, beaucoup. Je leur parle aussi plus, quoi, quand il n'y a pas trop d'humains. Mmh. Les brebis aussi. Ouais. Mmh. Mais en fait, c'est comme si je ne m'attendais pas à une réponse. Vraiment, je me parle à moi-même. Ça va très vite.
0: Mmh. Voilà. Ça veut dire quoi, ça va très vite?
1: Pour moi, ça allait très vite de parler sans attendre de réponse des êtres à qui je m'adresse.

0: J'ai décidé de vivre seule il y a quelques années et j'étais assez curieuse de savoir si j'allais bien m'entendre avec moi-même. Et il se trouve que oui. Et du coup, c'est plutôt un gros plaisir d'être seule chez moi. Et oui, c'est comme si ça ouvrait plein de possibilités de faire des choses qui impliquent pas d'être de l'effort en fonction des autres, quoi. Donc, le fait d'être seul, mais c'est pas comme le sentiment de solitude, c'est être seul. Franchement, c'est très agréable dans poursuivre mon fil, quoi, d'envie, de désir de faire, je sais pas, un moment de laisser tout par terre et puis de devenir, comme on dit quand on a envie de tout nettoyer tout le temps, là, maniaque. D'un coup comme ça, puis en fait de lâcher le truc au bout d'une journée, et puis ensuite de danser au milieu du salon. Je sais pas. Oui. Moi, ça me ressource. C'est parce que je me sens dépendante des gens que j'essaie de chercher aussi de faire toutes ces démarches un petit peu pour être moins dépendante de mon lien aux personnes. En me créant des espaces où je suis seule et il faut que je m'adapte à moi-même, enfin, et pas que aux autres. Enfin, que je me prenne en compte plus et que j'arrive à mieux découvrir ce dont j'ai besoin moi. Et du coup, j'ai l'impression que maintenant, dans les groupes, je m'écoute plus parce que j'ai tous ces moments où je suis seule et où je sais ce qui me fait plaisir le soir, à quelle heure j'ai envie de manger, tout ça. Et que cette dépendance aux gens, je trouve que du coup, bah, comment on dit, elle me plombe un peu aussi à des moments parce que je m'écoute plus et que je dépasse mes limites. Du coup, le métier de bergère, moi, franchement, c'est une des principales raisons, c'est d'essayer de me soigner de ça et d'être en interaction avec d'autres choses que des humains. Et du coup, de peut-être me sentir moins seule aussi et moins dépendante, mais toujours très en lien, mais avec des animaux, quoi. D'autres animaux que les humains.
1: On vient d'écouter cette interview avec Nina, qui est bergère. Et pour continuer, on vous propose une chanson qui s'appelle Aux Solitudes, qui est sur l'album de Birds on a Wire de Rosemary Stanley et Dom La Nena, qui est une très belle chanson et que moi j'ai envie de dédicacer à mon amie Émilie, qui me l'a suggérée.

0: Vous avez donc écouté Aux Solitudes de Dom La Nena et
1: Rosemary Stanley.
0: Rosemary Stanley. Et maintenant, vous allez écouter Chico.
2: Et donc, on va parler d'une personne qui était surnommée Solitude, qui s'est surnommée Solitude. De ce que j'ai pu en trouver, c'est une personne qui s'appelait Rosalie, qui est née en Guadeloupe vers 1772. Qui a été la fille d'une esclave déportée qui s'appelait Bayan Goumey. Bayan Goumey, sa maman, donc elle s'est fait violer par un marin sur le bateau qui l'a déportée aux Antilles. Et donc sa maman s'est enfuie à ses 8 ans environ. Et donc Rosalie, elle devient esclave et donc elle sera domestique. Elle reste domestique pendant plus de 20 ans, et donc esclave avec toute la maltraitance et la violence et l'exploitation en Guadeloupe. Elle est connue pour s'appeler la mulâtresse Solitude, et la mulâtresse, c'est un nom qui vient du vocabulaire colonial qui sert à désigner une personne métisse. Du coup, c'est un terme, une insulte quoi, méprisante, qui est utilisée par les négriers et les colons pour parler de personnes issues des personnes africaines et européennes. Et c'est perçu comme contre nature, méprisable. Et donc, ça vient du nom mulet qui désigne des animaux stériles. Donc, mais elle est, voilà, aujourd'hui, ça a été retourné avec, en fait, la mulâtresse Solitude. Elle est devenue un symbole de la résistance à l'esclavage. C'était donc au moment de la Révolution française, dans les années 1790. Il y a des émeutes en Guadeloupe. Il y a l'exécution du roi Louis XVI. La terreur se répercute. Les membres du clergé et des familles de planteurs sont exécutés ou s'enfuient. Des esclaves désertent. Ils forment des communautés de marrons. Et le terme marron, ça vient des Antilles et c'est employé pour encore un vocabulaire raciste et qui vient de la culture coloniale, qui désigne des animaux apprivoisés qui s'enfuient et qui redeviennent sauvages. Et du coup, les colons, pareil, ils ont appelé les esclaves qui s'étaient enfuis et qui deviennent des hommes libres, marrons. Et donc, dans cette ambiance d'émeute, 4 ans après, en 1794, la Convention abolit l'esclavage. Et le temps que la nouvelle parvienne en Guadeloupe, l'île a été colonisée par les Anglais. Donc ça fait du flou sur cette reconnaissance-là. Donc il y a beaucoup d'anciens esclaves qui se regroupent, qui luttent contre les Anglais. Et Solitude, elle rejoint donc une communauté de marrons à Goyave. C'est une communauté qui est dirigée par une personne qui s'appelle Sanga, et dans laquelle elle est intégrée malgré le fait qu'elle est métisse. Et quelques années après encore, petit saut dans l'histoire, Bonaparte rétablit l'esclavage. Et donc, charge un type, un général, de mater tous rébellion, remettre les anciens esclaves au fer. Et en 1800 et quelques, il y a une armée qui déboule et qui essaye de réarrêter toutes les personnes qui ont acquis leurs droits là-bas. Et il y a donc une résistance qui s'organise autour d'un colonel anti-esclavagiste qui s'appelle Delgrès, qui lance un appel à résistance et qui dit, entre guillemets, à l'univers entier, le dernier cri de l'innocence et du désespoir. Et donc il y a une bataille à ce moment-là, qui est connue, qui est une bataille où il y a un siège assez violent. Et ça se termine pas bien, ce siège-là, parce qu'ils sont en train de perdre, les résistants sont en train de perdre. Et donc, Delgrès, il décide de truffer le bâtiment d'explosifs. Ça dure 18 jours, c'est complètement inégal. Il y a 4000 soldats d'un côté et 1000 résistants. Et donc, il y a une autre femme qui est connue pendant cette bataille. Donc, Solitude participe à cette bataille. Et Marthe Rose aussi participe à cette bataille. Certainement d'autres femmes plus anonymes. Et donc, le bâtiment finit par être explosé. Les 300 survivants retranchés meurent. Et il y a vraiment très très peu de survivants. Et finalement, Solitude, elle est... Ah oui, ce que j'ai oublié de dire, c'était qu'elle était enceinte pendant tout ce temps-là. Pendant tout son combat, pendant... au moment où, en fait, où elle rejoint la communauté de Sangha avec les marrons, elle rencontre un compagnon et elle tombe enceinte et elle lutte enceinte. Et elle est faite prisonnière parce que les colons veulent récupérer son fils pour le mettre en esclavage. Donc elle n'est pas tout de suite exécutée, elle est exécutée le lendemain de son accouchement. Voilà. Et elle est aujourd'hui, il y a pas mal de statues d'elle qui est représentée avec son ventre enceinte et donc c'est devenu un symbole de la lutte pour le droit, enfin de la lutte contre l'esclavage et contre le racisme et contre l'exploitation. Voilà. Donc j'avais envie de faire un petit détour, voilà, par Solitude à l'occasion de cette émission. Donc on va écouter.
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0: J'ai faim.
1: Voilà.
2: Voilà.
1: Ça, c'est un métier de passion.
3: Mais du coup, si vous voulez plus d'infos, il y a un stand là-bas avec plein d'autres tracts.
1: Ok.
3: Si ça vous intéresse.
1: Ok.
3: Voilà, faut pas hésiter à passer, on est gentil.
1: Merci. Allez, gros sourire.
4: Oui.
5: Bonjour. Je me permets de vous laisser ceci.
6: Avec plaisir, merci beaucoup.
7: Tout le travail du syndicat, c'est déjà de faire en sorte que les acquis continuent à exister, perdurent, d'en gagner de nouveaux. Ça dépendra de, justement, de comment on arrive à créer le rapport de force, de quelle énergie on y met. Et un des énormes travails, c'est de faire en sorte que ce soit appliqué. Donc il y a tout un travail d'information déjà au berger, de transformation un peu aussi du rapport au travail, de se dire mais en fait pourquoi est-ce que parce qu'on aime ce métier on doit l'accepter dans n'importe quelle condition en fait. Enfin, il y a un moment non, on doit aussi pouvoir en vivre décemment. Et puis ensuite il y a tout le travail de le faire respecter vis-à-vis des éleveurs.
8: À la foire de Saint-Martin-de-Crau avec le syndicat des gardiens et gardiennes de troupeaux.
5: Pourquoi c'est écrit à la mer? Parce que je vous l'ai tendu dans le mauvais sens.
8: En pleine crise agricole, la voix a des invisibles du secteur.
9: Tout le monde déteste la FNSEA! Tout le monde déteste la FNSEA! On entend ici, là, les politiciens réactionnaires et le patronat être fiers du pastoralisme. Ils sont fiers de quoi? Ils sont fiers d'imposer des salaires de misère, des logements indignes, des heures non payées, de nous imposer la précarité. Vous n'avez pas de quoi être fier. Cette société-là, elle va s'effondrer et on va travailler à la détruire. On envoie un message clair, un message de colère, et clairement, on n'a rien à perdre. On n'a rien à perdre qu'une vie de merde.
3: T'as vu, il y a une peau tannée rose.
5: Ouais.
3: J'ai jamais vu une brebis rose, moi.
10: Bonjour.
3: Bonjour. C'est quoi comme race, la brebis rose?
10: C'est une brebis rose.
3: Ouais, c'est une brebis licorne.
10: Voilà. Non, c'est des peaux qui sont teintées, bien sûr.
3: Ouais,
10: ouais.
3: C'est joli, non? Ouais, c'est sympa, rose.
8: Le 14 février avait lieu à Saint-Martin-de-Crau, comme tous les ans, une importante foire dédiée au pastoralisme, pratique millénaire et emblématique de l'agriculture régionale. Mais dans le folklore qui l'accompagne, la condition des bergers et bergères est bien souvent absente ou déformée. Le métier est romantisé, loin des réalités décrites et dénoncées dans les entretiens et prises de parole qui suivent. Depuis bientôt 2 ans, un syndicat des gardiens et gardiennes de troupeaux, le SGT, a été fondé. Il s'est rallié à la CGT afin de pouvoir peser dans les négociations, de faire force collectivement. Comme ce 14 février donc, où le syndicat des gardiens et gardiennes de troupeaux et la section locale de la CGT se sont invités à la foire pour dénoncer leurs conditions très précaires de travail et réclamer la prise en compte du temps réel travaillé, souvent plus proche des 70 heures semaine que des 35, ainsi qu'une meilleure considération de leur expérience, de la pénibilité, une prise en charge des frais liés au métier, le matériel, les chiens. Ils et elles ont installé des tentes, des banderoles et une sono à l'entrée de la foire. Et elles tractent et interpellent les visiteurs-visiteuses, les exploitants qui les emploient, les élus et notables qui se pressent à la foire et y vont chacun de leur petit discours entendu. Avant d'entendre certaines des prises de parole prononcées lors du rassemblement, nous discutons la veille avec Marique, du SGT PACA, qui nous explique les raisons de cette mobilisation et les dessous de son métier de bergère.
7: Mais maintenant, les fois où on a demandé une autorisation, la réponse c'était ben non, ici on veut pas être politique. Enfin, donc on a décidé de. Voilà, cette année d'y aller en mode un peu plus frontal, quoi. De se montrer qu'on est visible.
11: Sans autorisation?
7: Bah là, non, on est sans autorisation, on n'a même pas cherché à en demander.
0: Mais en fait, c'est aussi un lieu où ça emploie ou quoi? C'est un lieu où il y a plein de bergers et bergères qui viennent pour chercher des contacts et du boulot?
7: Bah oui, traditionnellement, la foire de Saint-Martin-de-Crau, c'est un lieu d'embauche. On vient rencontrer les éleveurs, les bergers viennent pour se faire embaucher pour la montagne. Mmh. Et du coup, c'est aussi pour ça que c'est symbolique de le faire à la foire. Et donc, il y a quand même beaucoup de bergers à rencontrer, en plus avec l'école du Merle qui est juste à côté. Il y a aussi beaucoup les jeunes bergers qui viennent, qui sortent de la formation, tout ça. Ils viennent sur la foire de Saint-Martin-de-Crau puisqu'ils sont à côté. Donc c'est aussi un lieu où on se rencontre entre bergers.
0: Et, ouais, et demain, tu veux nous dire ce que vous avez prévu?
7: En gros, l'objectif, c'est de se rendre visible. De faire déjà un rassemblement, donc de mobiliser un maximum de bergers et puis de personnes aussi, parce qu'il va y avoir aussi d'autres personnes qui vont nous soutenir, de montrer qu'on est là, que déjà en tant que syndicat on existe et que ils pourront, enfin maintenant on est là et ils pourront pas faire sans nous dans le paysage quoi, pastoral, agricole, tout ça. C'est notamment aussi dans le cadre de négociations nationales qui s'ouvrent là juste pour la négociation de on l'espère, un avenant berger, donc un article spécifique sur les conditions de travail des bergers, gardiens de troupeaux, sur la convention collective nationale. Et pour ça, si on veut gagner des choses, il faut créer un rapport de force en fait.
0: Mais parce que là, vous êtes réunis en tant que syndicat. Il n'y a pas déjà une association de bergers bergères qui vous rassemble un peu?
7: Alors oui, il y a la BASP qui existe depuis de nombreuses années, je pense quelques décennies. Je peux pas trop parler de la BASP parce que je connais pas énormément, mais en effet, c'est déjà, ça fait partie déjà d'une structure qui rassemblait les bergers, qui leur permettait de se rencontrer et du coup qui ont commencé déjà un travail en fait sur l'information, sur les conditions de travail, tout ça. Mais voilà, après moi je connais pas énormément de ces structures, donc je peux pas non plus en parler très très bien. Et je pense que voilà, la création du syndicat, c'est parce que une association c'est bien, mais pour tout ce qui est pour justement gagner des acquis sur les conventions, sur les conditions de travail, en fait, pour ça, il faut aller dans ce qu'on appelle les commissions mixtes départementales et nationales pour négocier et gagner en fait des droits du travail meilleurs quoi, et spécifiques aussi à notre métier. Et du coup, la structure du syndicat nous permet ça, en fait.
0: Il n'y a pas des questions de représentativité ou pour pouvoir s'inviter dans les commissions de discussion, les conventions collectives et tout ça, vous n'êtes pas confronté à ce problème?
7: C'est pour ça qu'on a fait le choix, en fait, de s'affilier à la CGT. Parce que la CGT est un syndicat, donc un syndicat de salariés, mais déjà représentatif. Mmh. Et ça, en fait, ça nous permet tout de suite, en fait, d'aller en commission. On n'a pas besoin de gagner des voix ou quoi. Eux, ils ont déjà une représentativité. C'était notamment ce qui nous a amené à se rattacher à la CGT.
0: Mais parce qu'en l'état, là, pour comprendre un peu, cette convention collective, elle est en théorie plutôt protectrice? Ou déjà, il y a quelque chose à écrire, à faire reconnaître? Ou c'est plutôt la question de son application et de sa reconnaissance comme une partie du contrat, quoi, que les conditions soient correctes, quoi.
7: Alors, nous, en tant que gardiens de troupeau, on dépend de la convention collective nationale des ouvriers agricoles. Et cette convention nationale, elle est récente, en fait. Elle a été, je crois qu'elle a commencé à s'appliquer en 2020 ou 2021, mais autour de ça. Mais avant, il n'y avait pas de convention collective nationale pour les salariés agricoles. Par contre, il existait des conventions collectives départementales. Et dans ces conventions collectives départementales, donc déjà pas dans tous les départements, mais dans ces conventions collectives départementales, il y a certains départements où il y avait des avenants qui parlaient des spécificités du métier de berger. Et voilà, notamment les Hautes-Alpes, les Alpes de Haute-Provence et dans les Pyrénées, je crois, en Ariège. Donc avec la, enfin, avec la mise en place de cette convention nationale, il y a tout un travail à faire où les conventions départementales doivent s'aligner à cette nouvelle convention nationale. Et bien sûr, bon, heureusement, voilà, il y a quand même un principe qui dit que quand il y a le choix entre deux conventions collectives, c'est celle qui est la plus favorable aux salariés qui doit s'appliquer. Donc là, déjà, aujourd'hui, si on travaille dans les Hautes-Alpes, on a encore ces acquis sociaux qui sont toujours appliqués. Mais en effet, il y a la double question de elles existent, ces conventions, mais elles sont justement pas souvent appliquées. Et tout le travail du syndicat, c'est déjà de faire en sorte que les acquis continuent à exister, perdurent, d'en gagner de nouveau. Ça dépendra justement de comment on arrive à créer le rapport de force, de quelle énergie on y met. Et un des énormes travaux, c'est de faire en sorte que ce soit appliqué. Donc ça passe déjà par l'information. C'est qu'aujourd'hui, les bergers sont, comme ils souvent, il y en a beaucoup qui apprennent sur le tas, avec toute cette histoire que c'est un métier passion. Donc en fait, on veut absolument faire ce métier, donc on est prêt à, soi-disant, accepter n'importe quelle condition pour faire ce métier. Enfin, ça fait que, en fait, il y a énormément de bergers et de bergères qui sont pas du tout au courant, en fait, de tous ces droits, que les éleveurs en profitent, bien sûr, pour nous embaucher dans des conditions qui sont extrêmement défavorables, enfin, pour nous. Et donc, il y a tout un travail d'information, déjà, aux bergers, de transformation un peu aussi du rapport au travail, de se dire, mais en fait, pourquoi est-ce que... Parce qu'on aime ce métier, on doit l'accepter dans n'importe quelle condition, en fait. Enfin, il y a un moment, non, on doit aussi pouvoir en vivre décemment. Et puis ensuite, il y a tout le travail de le faire respecter vis-à-vis des éleveurs. Donc ça passe, ça nous est déjà arrivé au sein du syndicat de juste, d'appeler au nom du syndicat quand quelqu'un nous parle de conditions déplorables. Juste parfois d'appeler au nom du syndicat ou d'envoyer des lettres, déjà parfois ça permet juste de régler la situation. Et pour l'instant, on n'a pas été confronté à ce cas-là, mais bon, si un jour on doit accompagner, c'est une forme d'accompagnement, si un ou une bergère doit aller jusqu'aux instances comme au prud'homme. Ça permet en fait d'avoir déjà, au sein du syndicat, donc avec l'aide de la CGT, on peut avoir des soutiens et des conseils en fait pour pouvoir orienter les cas individuels vers des solutions et de les soutenir, quoi.
0: Mais en fait, peut-être que vous travaillez dans des conditions hyper différentes là, les unes et les autres, mais... Moi, je ne me rends pas bien compte. C'est qui vos employeurs quand vous êtes berger, bergère, ou vacher, ou chevrière, ou... Est-ce que c'est des éleveurs? Est-ce que c'est des groupements aussi d'éleveurs? Parce qu'il y a plusieurs... Il y a souvent des troupeaux qui sont rassemblés. Il y a souvent des milliers de bêtes, non, qui sont ensemble à la charge des mêmes gardiens ou gardiennes de troupeaux.
7: C'est pour ça qu'il faut distinguer le travail qu'on appelle souvent en bas, c'est-à-dire en plaine l'hiver, enfin en hiver, c'est-à-dire automne, printemps. Ça va être un travail souvent avec un éleveur ou une éleveuse sur des troupeaux qui sont plus réduits. Parfois, c'est du travail qui se résume. C'est ça va être soit de la garde, soit juste du travail avec des filets, soit du travail dans les bergeries pour des mises bas, tout ça. Bien sûr, il y a aussi tout ce qui est l'aspect du travail laitier. Donc là, du coup, c'est la traite, tout ce qui est, ça peut être aussi potentiellement le travail de fromagerie, toutes ces choses-là. Et c'est vrai que souvent, ça dépend vraiment des endroits. Ça va être déjà là, dans ce travail-là, surtout, dans le contexte,
0: Surtout dans l'accro, quoi.
7: Voilà, moi je connais pas, enfin je vais pas parler moi de l'accro parce que je l'ai pas vécu, mais j'ai tellement entendu parler que voilà, moi je me permettrai pas d'en parler, enfin j'en parlerai pas bien.
0: C'est déjà
7: C'est-à-dire que déjà dans ces conditions-là, les conditions de travail peuvent déjà ne pas être très favorables, surtout quand c'est des contextes où c'est l'hiver, où il fait froid. Où on n'est pas bien logé, parce qu'en fait, soit on a la chance d'avoir un logement fixe et on essaye de trouver du boulot autour de chez nous, soit on est logé en fait là où on va travailler. Et bon, bah, souvent, c'est des logements, dans le meilleur des cas, en dur, mais souvent, ça peut être insalubre ou carrément en caravane. Enfin, voilà, c'est... Enfin, dans ce milieu-là, surtout dans le travail saisonnier, hein, que ce soit pas forcément le travail en élevage, en fait, il y a quand même beaucoup de saisonniers qui cherchent du boulot pour avoir un endroit où se loger, en fait. Donc, faut pas négliger cet aspect-là du logement. Et donc ça, c'est le travail en bas. Et après, il y a le travail à la montagne, en estive, où là, souvent, bah, ça va être plusieurs éleveurs qui vont se regrouper. Donc, ce qu'on appelle souvent un groupement pastoral. Et ils vont mettre en commun leurs bêtes, et ils vont mettre en commun donc la gestion de la montagne, et ils vont embaucher le plus souvent un ou une bergère, et maintenant de plus en plus des doubles postes en binôme. Souvent dans les annonces d'ailleurs, ils disent « on cherche un couple ». Et ça, c'est aussi une autre façon de dire « comme ça, on n'a pas besoin d'améliorer le logement pour qu'il y ait des conditions pour que deux personnes puissent loger de façon indépendante ». Donc ça les arrange bien de trouver des couples, comme ça au moins ils n'ont pas à aménager les cabanes pour loger deux personnes. Et donc là, on va être embauché par plusieurs éleveurs. Et là, c'est un travail où souvent on est souvent beaucoup plus isolé. Donc bien sûr, du coup, c'est du travail en montagne. Donc avec tout ce que ça implique d'avoir de bonnes conditions physiques, de pouvoir avoir tous les risques inhérents à la montagne, que ce soit physique ou d'isolement, et tout ce que ça implique aussi comme conséquence, même morale et psychologique en fait. Et donc ces éleveurs, ils se posent toujours la question de comment ils nous payent en fait. Enfin, c'est-à-dire que l'arrivée du loup, il y a ce qui s'est mis en place, c'est le plan loup. Donc des subventions, notamment des subventions en fait pour pallier aux conséquences en fait des attaques de loup. Et notamment, une partie de ces subventions, elle a trait donc à la construction, à l'amélioration des cabanes pastorales et au salaire des bergers-bergères. Et il faut savoir que ces subventions, en fait, elles nous payent, suivant les zones, entre 80 et 100% de notre salaire, en fait.
0: Quand tu es employé par un groupement pastoral, comment tu peux te défendre? Comment tu es considéré? Enfin, qui c'est ton interlocuteur? Est-ce qu'il y a des éleveurs référents? Ou il y a une instance hyper floue qui fait que c'est dilué, tu ne sais pas à qui t'adresser, tu ne sais pas contre qui te retourner, s'il y a un contentieux, un truc, n'importe quoi?
7: C'est la grosse question. Parce que quand on est embauché justement par un groupement d'employeurs, souvent il y a un président ou une présidente, et en fait la plupart du temps dans les embauches, en fait, on se retrouve face à plusieurs employeurs, et ça c'est vrai qu'on en se réunissant, en discutant, en partageant nos expériences, ça c'est quelque chose en fait qui fait que même si les personnes en face sont bienveillantes, ça pose tout de suite presque un rapport de force en fait, parce que faut quand même avoir un peu de bagou pour se sentir la force et le courage de négocier, de se sentir légitime aussi en fait pour revendiquer des conditions correctes. Donc en fait on est souvent soumis au bon vouloir de la générosité de nos patrons en fait.
0: Mais sur quoi tu peux négocier? Parce que en gros, tu comptes pas tes heures. Enfin, comment dire? Est-ce qu'il y a des heures sup qui peuvent être payées? Est-ce que ça se pratique, ça, que la somme de travail, en fait, elle est réellement payée? Ou est-ce que c'est une mission? Tu fais 4 mois de garde et peu importe le travail que ça te demande, quoi.
7: Bah voilà, concrètement, on est en train de mettre en place ce travail-là, d'essayer de récolter en fait le nombre d'heures qu'on effectue en fait réellement. Mais c'est vrai que voilà, dans ce métier-là, on compte pas ses heures, hein, de toute façon. Enfin, ça, on nous le dit depuis le début. Et souvent, c'est pas toujours le cas, mais souvent, j'ai presque envie de dire traditionnellement, l'embauche va se faire sur un espèce de forfait mensuel où on va te dire, bon bah voilà, moi je paye tant au mois. Et en fait, on va pas plus regarder si ce salaire, à quel nombre d'heures il correspond, si ça prend en compte ou pas les congés payés, parce que bon bah voilà, enfin du coup on nous paye souvent les congés en argent en fait. Et voilà, on va te dire, on va te proposer en fait un forfait mensuel.
0: Mais attends, qui dépend pas du tout non plus du nombre de bêtes. Parce que c'est pas du tout la même chose quand même de garder 1500 ou 4000 brebis ou je sais pas quoi. Enfin...
7: Bah en fait, le nombre de bêtes, il va jouer surtout quand on commence à demander des conditions un peu meilleures. Là, ça va être souvent l'argument, oui, mais t'as que 500 bêtes à garder, c'est bon, en fait. Et on va considérer que voilà, enfin le nombre de bêtes en fait, bah oui, bien sûr que ça réduit une partie de la pénibilité, mais en fait le temps qu'on passe à garder, il reste le même, l'astreinte elle reste la même. Peut-être qu'on voilà, certes on va avoir moins de problèmes de temps de soins, mais en fait ça dépend beaucoup de l'état sanitaire du troupeau. On peut avoir un troupeau de 500 bêtes où en fait il faut faire minimum du soin tous les jours quotidien, et on peut avoir un troupeau je sais pas moi, de 1200 bêtes, et en fait un troupeau qui est sain où en fait les soins sont du coup un petit peu plus légers en fait. Donc ça, enfin le nombre de bêtes, c'est un argument qu'on va nous avancer pour nous dire mais c'est bon, il y a moins de bêtes, donc j'ai pas besoin de te payer autant, alors que concrètement ce qu'on oublie c'est juste l'astreinte en fait de ce travail, où en fait on est de toute façon sur le lieu de travail 24 heures sur 24, donc ça veut dire mobilisable en fait 24 heures sur 24. Et en fait, ça, c'est quand même, enfin, c'est un contexte en fait de travail qui, c'est clair, qui est un peu spécifique à nos métiers, mais voilà.
0: Et donc, ouais, tu disais, c'est des forfaits. Ça veut dire que, quels que soient les soins que tu es amené à faire, les problèmes qui se passent, les aléas, c'est un truc fixe, quoi.
7: Oui, voilà. Et
0: c'est en tout cas, c'est une bataille, sinon, de chercher à faire reconnaître autre chose, quoi.
7: Bah voilà, c'est une bataille, je sais pas, mais en tout cas, oui, il faut en permanence demander. Parce qu'il y a quelque chose aussi dont on n'a pas parlé, c'est que, on est 24 heures sur 24, mais on est aussi 7 jours sur 7, en fait. C'est-à-dire qu'en plus, ce qu'on doit négocier, c'est si on a juste des jours de... C'est même pas de congé, c'est de repos, en fait. Enfin, et ça, c'est quand même... Ça se met en place, parfois. Enfin, je ne dis pas, hein, il y a quand même des estives où ils essayent de le mettre en place, notamment avec la mise en place de bergers d'appui, qu'on appelle, c'est-à-dire des bergers, en fait, qui sont embauchés. Ça se passe souvent dans les contextes où il y a des parcs nationaux qui vont embaucher un berger d'appui qui va, en fait, tourner, en fait, sur plusieurs estives et pouvoir... À la base, c'est pouvoir faire en sorte que le berger se repose, mais souvent, il vient qu'en cas de coup dur, en fait. Et bon, ça permet parfois d'avoir un peu de pause. Et puis, ben, bien sûr, la mise en place, qu'il y a de plus en plus de propositions, en fait, de travail en binôme, et ben, en fait, ça permet, en général, en binôme, ben, du coup, on peut souffler et s'organiser nous-mêmes pour avoir des temps de repos, en fait. Parce qu'on peut, du coup, se répartir le travail... Et la charge aussi de travail, la charge mentale, parce que du coup, c'est aussi cet aspect-là, c'est tout ce qui est de l'ordre de la charge mentale, du troupeau, quoi.
0: Mais en binôme qui se répartissent dans le temps, ou en binôme qui sont là deux en permanence, c'est assez courant d'être à deux
7: Et heureusement de plus en plus courant qu'on embauche un binôme qui du coup est là sur le temps de l'estive en même temps, et après libre à chaque binôme, et ça dépend bien sûr des contextes des montagnes, de comment on peut s'organiser. Il y a parfois des moments où il faut garder à deux, mais bon, la plupart du temps on arrive quand même à pouvoir se répartir et je sais pas, enfin ça après chacun s'organise de la manière qui lui convient en fonction de plein de choses, de peut-être garder un jour sur deux ou des demi-journées, et il y en a, enfin voilà, pendant que l'autre permet de déjà de se ravitailler, parce qu'il se pose tout souvent la question de ok, on travaille, on est là, mais il faut aussi avoir des temps pour ne serait-ce que se ravitailler, pour avoir de la nourriture fraîche, et puis aussi l'entretien, la vie courante en fait, parce que on s'occupe du troupeau, mais il y a un moment il faut aussi que on nettoie la cabane, on se nettoie nous-mêmes, on se lave. Souvent on n'a pas de douche en fait, donc c'est toute une organisation. Quand il faut faire chauffer la gamelle d'eau pendant une heure en fait, pour se dire bon allez vas-y, je vais quand même me laver à l'eau chaude cette fois-ci. Laver les affaires, parce que bien sûr, la plupart du temps on n'a pas de machine à laver, donc laver les affaires à la main, ça prend quand même plus de temps. Enfin voilà, toutes ces choses-là en fait du quotidien qui en fait se rajoutent à notre journée de travail en fait.
0: Ouais. Tu te reconnais dans ce qu'elle raconte ?
2: Totalement. On peut aussi parler, des fois il faut descendre chez le dentiste ou faire réparer la voiture, amener les chiens chez le véto. Ouais. C'est pour ça que c'est bien d'être deux, c'est-à-dire qu'il y a au moins toujours quelqu'un avec le troupeau. Et voilà, mais c'est vrai que des fois c'est obligé d'être deux, ça peut être pour... 15 jours et pendant 15 jours tu décolles pas quoi.
0: Mais comment tu fais si t'es tout seul? Si t'as justement une rage dedans, je sais pas.
2: Tu te débrouilles. Si tu peux faire un parc, tu fais un parc, sinon tu les abandonnes parce qu'il y a urgence, ou il peut y avoir de temps en temps des éleveurs qui viennent te remplacer, ou des copains, ou débrouille quoi.
0: Mais parce que là, en fait, moi, ce que je réalise pas du tout, c'est que vous êtes, je sais pas, une quinzaine ou une vingtaine là, réunis, et puis peut-être vous êtes beaucoup plus que ça dans le syndicat, mais... en fait, vous êtes éclaté entre plein d'endroits différents, des conditions différentes, des montagnes ou des massifs différents, en hiver dans d'autres boulots ou des gardes dans des territoires hyper différents. Non, enfin, je sais pas, ça doit pas rendre simple le fait de s'organiser collectivement ou de trouver des choses communes, quoi, des cas concrets où se défendre ensemble, se soutenir ou je sais pas.
7: Enfin, c'est l'un des facteurs, c'est cet éclatement géographique, cet isolement qui fait que c'est d'autant plus difficile, mais c'est aussi d'autant plus réjouissant en fait de se retrouver et de s'organiser en fait ensemble. Mais c'est clair qu'au niveau logistique, ça nous demande énormément d'investissement. De trajet, de route, de prendre sur nos temps libres pour justement trouver le temps et les moyens de se réunir en fait.
0: Et vous êtes combien maintenant dans le syndicat ?
7: Dans le syndicat PACA, on est à peu près une trentaine d'adhérents. Ça fait 2 ans qu'on existe. Donc c'est déjà pas mal. Après, il y a les adhérents sur le papier, mais en fait, il y a aussi beaucoup de personnes qui gravitent aussi autour. C'est aussi pour ça qu'on... Enfin voilà, il faut aussi... Il y a tout un travail aussi de rendre visible le syndicat, juste pour dire aux bergers et bergères qu'on existe et que cette structure-là, elle existe en fait et qu'elle peut servir à tout le monde.
0: Et comment on peut rentrer en contact avec le syndicat ? Il y a un numéro de téléphone ou il y a un mail ou il y a un truc
7: Il y a une adresse mail, donc c'est sgtpaca@riseup.net.
0: Ouais.
7: Voilà, donc ça c'est le principal moyen de contact. Et via cette adresse mail, en fait, après, en général, quand même, on arrive à répondre et à tenir au courant des réunions qu'on organise et des événements comme pour cette foire. Et aussi, donc là, on fait au mois, donc c'est le dernier week-end du mois d'avril, il va y avoir une fête des SGT qui cette année va se passer dans les Pyrénées. Et donc c'est d'abord une réunion de travail entre, enfin, intermassive en fait, entre les différents syndicats. Donc pour rappel, donc c'est l'Ariège, le 65, l'Isère, le 38 et la région PACA. On travaille ensemble. Donc c'est une réunion de travail et ça va être cette année un temps de, bah, de discussion sur différents sujets. Il va y avoir notamment Jocelyne Porcher qui va venir pour un petit peu échanger sur le rapport entre bien-être animal et bien-être des personnes qui travaillent avec les animaux. Et puis bah, cette année, on a décidé aussi de faire un temps de fête. Donc il y aura des concerts et tout ça. Parce que c'est chouette aussi de se retrouver aussi autour en faisant la fête.
0: Eh bien, chouette. Ça donne envie d'être là demain, quoi. De voir comment c'est reçu là, ou comment c'est possible de faire entendre tout ça.
4: Un syndicat pour se défendre. On fait un métier qu'on aime tous, c'est un métier qui est beaucoup romantisé, qui est beaucoup qualifié de métier passion, et pourtant la moyenne de durée d'exercice, c'est 5 ans. Après 5 ans, souvent les bergers on raccroche, on pose le bâton, quoi. Notre métier est difficile, il suppose évoluer dans des contextes difficiles, mais c'est pas ça qui nous fait arrêter d'être berger, c'est les conditions de travail dans lesquelles on exerce. On est saisonnier, donc par essence on est précaire. La réforme de l'assurance chômage, contre laquelle on se bat avec aussi les camarades privés d'emploi précaires, les chômeurs de la CGT qui sont venus aujourd'hui nous soutenir, merci à eux, elle prive nombreux d'entre nous d'un revenu de remplacement pendant les périodes où on n'est pas en contrat. Quand on est en contrat, souvent, on travaille 7 jours sur 7 et l'immense majorité des heures qu'on effectue, elles ne sont pas rémunérées. On est déclaré 35, 44 heures au mieux, quand nos semaines, elles ressemblent plutôt à... Voilà, 60 jusqu'à 80 heures pour des simples postes en estime. Cotiser pour la retraite, avant ça semblait déjà impossible, là c'est carrément inenvisageable. Nos salaires ils sont au plus bas, il y en a beaucoup d'entre vous qui sont payés au SMIC, et malgré des années d'expérience, il n'y a rien qui permet aujourd'hui de renouveler notre expérience et notre qualification. Alors que notre métier il est technique, il nous demande de faire des compétences. Et c'est aussi un métier pour lequel on paye beaucoup. On paye pour nos chiens, on paye pour notre équipement en montagne. Et ça, c'est entièrement à nos frais. On n'a jamais. Il n'existe rien aujourd'hui pour compenser cet investissement personnel en termes de temps, en termes d'argent. Aujourd'hui, le droit du travail, il n'est pas pareil selon le département. Donc pour les employeurs qui respectent le droit du travail, on peut être tout à fait dans la légalité en embauchant quelqu'un à un certain salaire sur le versant d'une montagne et sur le versant opposé que dans un autre département. C'est différent. Dans le 13, il n'y a pas de code du travail et il n'y a pas d'accord spécifique. C'est ici que les conditions de travail sont au plus bas. Et c'est pour ça qu'on se mobilise aujourd'hui à la foire de Saint-Martin-de-Crau. Il y a beaucoup d'exploitants agricoles, il y a beaucoup d'exploiteurs agricoles. Il y a beaucoup de gens qui embauchent des travailleurs sans papier, des travailleurs saisonniers, des travailleurs précaires, qui les font travailler, qui les essorent, qui les sous-payent, qui les déclarent pas. Et aujourd'hui, on dit que ça, c'est plus possible. On est en plein milieu de mouvement de grogne des agriculteurs. On se rappelle qu'une des principales victoires pour la FNSEA, bah, le camarade l'a dit, c'est l'exonération sociale sur les salaires. C'est encore sur les salariés qu'on tape, c'est encore sur les salariés qu'on rogne. Alors que nous-mêmes, on est un élément évidemment essentiel de toute production agricole. Aujourd'hui, du coup, on est en lutte pour déjà pour la création d'une convention collective pour les gardiens de troupeaux. On veut la reconnaissance de la totalité de nos heures travaillées, on veut la prise en compte du temps de travail, on est sur place toute la journée, nos heures de nuit elles n'existent pas, elles ne sont jamais considérées, on veut une reconnaissance du savoir-faire de notre pénibilité, on veut évidemment une augmentation de nos salaires qui reconnaissent notre expérience, nos compétences, on veut le droit au repos et au congé payé, les salariés agricoles aujourd'hui on n'a pas le droit, on n'a jamais droit au congé payé, les périodes où on se repose c'est les périodes de chômage quand on y a droit. Notre lutte a la vocation à s'étendre à tous les salariés agricoles. Aujourd'hui, je sais qu'à la foire, il y a d'autres camarades gardiens de troupeaux, il y a des camarades, il y a des tondeurs, il y a des saisonniers viticoles, il y a des vendangeurs. Et on a envie de leur dire que s'organiser, c'est possible, et faire bouger les choses, c'est possible. Et c'est par l'organisation collective qu'on retrouvera ça. Voilà. Du coup, on voulait remercier. toutes les unions locales qui sont venues, l'union départementale, le soutien il est précieux, merci. Quand on est isolé, ça fait du bien de sentir qu'il y a des camarades, il y a des camarades des Cévennes qui sont venus, des camarades cordistes aussi qui sont là, il y a des camarades du SGT de l'Ariège, des camarades du SGT du 38 qui vont dire un mot. Et merci à tous, et c'est la solidarité qui fait la force et qui fait qu'on gagne. Voilà.
9: Ouais, bonjour, rapide. Donc pour le syndicat de l'Isère, syndicat CGT des gardiens de troupeau, on vient d'abord apporter notre soutien aux camarades de l'Acro qui connaissent les pires conditions de travail chez des gens qui possèdent 10, 15 000, 20 000 têtes. On est là aussi parce qu'on est en colère. On vient d'apprendre que la FDSEA de l'Isère refusait de s'asseoir à nouveau à la table des négociations. Ah, on a écrit un communiqué qui ça leur a pas plu. Donc ils boudent. Mais ça nous fait pas peur et on continuera le combat. On entend ici, là, les politiciens réactionnaires et le patronat être fiers du pastoralisme. Ils sont fiers de quoi? Ils sont fiers d'imposer des salaires de misère, des logements indignes, des heures non payées, de nous imposer la précarité. Vous avez pas de quoi être fiers. Cette société-là, elle va s'effondrer et on va travailler à la détruire. On envoie un message clair, un message de colère, et clairement, on n'a rien à perdre. On n'a rien à perdre qu'une vie de merde où on est obligé de, comment dire, soit on travaille, soit on a un logement, pas de vie de famille, pas de salaire, on paye tout, nos équipements, nos chiens. Aujourd'hui, les syndicats de gardiens de troupeaux, ils se construisent dans tous les départements. Il n'y a pas, aucune machine arrière n'est possible. La victoire, elle est obligatoire en ce qui nous concerne, c'est le sens de l'histoire. On n'a pas peur du patronat agricole, sûrement pas. Ces gens-là ont l'air puissants. Mais on peut les détruire. Et ensemble, clairement, on va le dire, on a des camarades, ils connaissent ici, ils sont de la métallurgie et tout, ils ont le MEDEF. Nous, on a la FNSEA. Et tout le monde déteste la FNSEA. S'il vous plaît, avec moi. Tout le monde déteste la FNSEA. Tout le monde déteste la FNSEA. Ce qu'ils ont gagné avec leur mouvement, c'est la destruction de la nature et de continuer à exonérer de cotisations sociales des patrons gavés de subventions. Voilà, je vous remercie.
11: Juste une petite annonce. Ouais, je représente le syndicat des gardiens de troupeaux de l'Ariège, dans les Pyrénées, du coup. On organise le 27 une fête slash rassemblement de tous les syndicats différents de gardiens de troupeaux en France, y compris un syndicat sud d'ailleurs qui existe dans les Haute-Garonne. Et voilà, donc du coup venez nombreux, il y aura des conférences en rapport au truc et un peu moins, il y aura des concerts, des agneaux très bons à manger et pas mal de bergers et autres personnes solidaires de notre mouvement et gentilles. Voilà. Ah oui, bien sûr, c'est où? C'est dans les Hautes-Pyrénées, à Batserre, voilà, le 27 avril. Voilà. Et venez vraiment. Non, mais venez vraiment nombreux, ça va être super chouette. Et c'est l'occasion de se compter et de se rencontrer.
8: Depuis cette mobilisation à Saint-Martin-de-Crau, le SGT a envahi le salon de l'agriculture aux côtés de quelques 150 ouvriers et ouvrières agricoles le 29 février dernier. On trouve un communiqué de l'action sur leur site sgtcgt.noblogs.org. sgtcgt.noblogs.org. Et pour les joindre, on rappelle l'adresse mail sgtpaca@riseup.net. Merci à elle et eux pour les sons et pour.
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0: Bonjour.
1: Bonjour.
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1: Aujourd'hui, on va vous parler du roman Babel 17 du grand maître de la SF multiprimé Samuel Delaney. Babel 17 a été publié en 1966 aux États-Unis sous le même titre. Il est sorti une première fois en France en 1973 aux éditions Calman Levy dans la traduction de Mimi Perrin. Il a ensuite été réédité en 2008 dans le recueil Chants de l'espace par Brajlon, puis en 2023 par Mnemos dans une traduction revisitée par Olivier Béranval, préfacée et postfacée par ce dernier.

0: Samuel Delaney naît en 1942 à New York. Son grand-père était né esclave, mais en deux générations, sa famille a réussi à s'établir dans la bourgeoisie noire de Harlem. Et parmi ses ancêtres, il compte plusieurs figures importantes pionnières des droits civiques ou de la Renaissance de Harlem, un mouvement de renouveau de la culture afro-américaine dans l'entre-deux-guerres.
1: Delaney, qui souffre pourtant de dyslexie, accède très tôt à une éducation pour enfants surdoués et des établissements scolaires à la fois élitistes et progressistes. Il abandonne plus tard ses études universitaires pour poursuivre autrement sa formation en création littéraire.
0: Depuis son adolescence, Delaney s'identifie comme gay. À l'âge de 18 ans, il épouse son amie Marilyn Hecker, une poétesse et traductrice blanche et juive. Leur mariage durera 19 ans et semble avoir été un mélange de relations affectives ou amicales et de mariage par intérêt, permettant à Hecker de s'émanciper de sa famille et à tous les deux de mener une vie plus libre chacun, chacune de leur côté. Ils auront une fille ensemble. Après leur divorce en 1980, Hecker s'identifie comme lesbienne.
1: Delaney publie son premier roman en 1962, à l'âge de 20 ans. Il s'ensuit une longue carrière littéraire avec une première période où les histoires tournent souvent autour d'un voyage initiatique fantastique et dont fait partie le roman Babel 17, qui est l'objet de notre émission aujourd'hui. À partir des années 70, il explore plutôt les mécanismes culturels de l'érotisme et de l'amour. Certaines des représentations de pratiques SM, notamment, sont alors jugées choquantes, et la vente de ses livres est plus ardue. Il revient ensuite plus à la SF et se consacre aussi à l'enseignement universitaire.
0: Les thèmes récurrents dans ses romans sont la mythologie, la race, la sexualité et le genre. Il y a souvent de l'homoérotisme plus ou moins explicite, des personnages féminins et ou racisés importants ou qui échappent à la binarité de genre. Et il est aussi le premier auteur à évoquer l'épidémie du sida en 1984. Delaney participe activement au débat politique dans les milieux de la SF, notamment par ses analyses des œuvres d'autrices féministes, comme Joanna Russ, ou encore par des essais, comme avec Racism in Science Fiction. Il publie également un nombre important d'essais autobiographiques, dans lesquels il thématise, entre autres, ses expériences communautaires et parle aussi librement de sa propre vie sexuelle.
1: Il a par ailleurs été critiqué pour son soutien à NAMBLA, une association homosexuelle militant pour une sexualité intergénérationnelle.
0: Alors que Samuel Delaney multiplie les prix et hommages littéraires, il ne semble pas avoir bénéficié d'une reconnaissance économique à la même hauteur et échappe à la précarité et aux effets économiques du racisme, seulement grâce au soutien de sa fille. Aujourd'hui, il vit à Philadelphie avec son compagnon Dennis Rickett.

Le roman Babel 17 suit le personnage de Rhydra, une poétesse capable de comprendre et d'apprendre n'importe quelle langue à une vitesse hors du commun, mais aussi navigatrice et capitaine de vaisseaux intergalactiques. Dans le début du roman, la galaxie est divisée par une guerre sanglante qui oppose l'Alliance et les extérieurs. L'Alliance subit des attaques régulières et lors de chacune d'elles, des messages indéchiffrables sont enregistrés. L'Alliance imagine que ce sont des messages codés et embauche Rhydra pour les déchiffrer. Celle-ci va découvrir une langue pour le moment inconnue et particulièrement complexe. Elle comprend que chaque message décrit précisément l'attaque qui va avoir lieu et informe du lieu de l'attaque suivante. Elle va alors organiser un voyage en vaisseau spatial avec un équipage post-humain pour se rendre sur le lieu de la prochaine attaque. Elle est portée par la curiosité et l'envie de rencontrer les personnes utilisant cette langue qui a changé sa perception du monde, mais aussi par le devoir de comprendre les armes des extérieurs.

0: Dans son livre Babel 17, Samuel Delany développe un univers assez complexe et trippant. Il s'étend sur plusieurs galaxies et est composé de plusieurs mondes qui sont habités par 9 espèces, tout aussi évoluées technologiquement que les humains et capables de voyager dans l'espace.
1: Une seule chose à savoir, ce ne sont pas des humains. Il existait 9 espèces différentes dans les 7 galaxies que les voyages interstellaires avaient permis d'explorer. 3 s'étaient officiellement rangées aux côtés des alliés, 4 aux côtés des extérieurs. Et les 2 autres n'avaient pas pris parti.
0: Une guerre divise l'univers et elle est au centre de la narration. Pourtant, l'histoire reste assez floue sur ce qu'est l'Alliance et quelles sont les origines ou les raisons du conflit. Il n'y a pas d'analyse de la guerre, et même si le colonialisme est évoqué à la fin, il n'est pas du tout critiqué. Et ça, c'est sûr que c'est un truc qui manque dans l'histoire. Les différentes espèces qui composent l'univers se croisent peu et se connaissent peu. Et par exemple, il n'y a pas de vaisseau interespèce dans l'histoire, bien que les humains soient très divers. Beaucoup de gens font des modifications corporelles grâce à la cosméchirurgie et ne ressemblent pour certains quasiment plus à des humains.
1: « Il n'y a aucune raison d'avoir peur de lui », fit remarquer Rydra au contrôleur. Mais il est si... Tout en cherchant le mot exact, il se demandait comment elle avait bien pu deviner sa pensée. « Par tous les cercles de l'enfer, d'où vient-il ? » C'est un terrien, mais il est né à bord d'un vaisseau entre Arcturus et l'une des étoiles du Centaure. Sa mère occupait le poste de Limas, si Lomé n'a pas menti, car il raconte beaucoup l'histoire. Mais alors, s'il était rien, toutes ces modifications physiques sont l'œuvre de la cosméchirurgie ? En effet, fit Rydra en descendant les marches. Mais pourquoi diable s'infliger tout ceci ? Ils sont tous si bizarres. C'est pour cela que les gens normaux ne veulent pas avoir affaire à eux. Jadis, les marins se faisaient bien tatouer.
0: Ces modifications corporelles sont très courantes parmi celles qui voyagent dans l'espace et qui se retrouvent dans des sortes de bars ou de boîtes de nuit clandestines. Rydra va en visiter une pour composer son équipage, accompagné d'un contrôleur de la guilde.
1: Ils descendirent se mêler à la foule animée des chargeurs, des hommes et des femmes normaux pour la plupart. Cependant, la proportion de ceux ayant eu recours à la cosméchirurgie était suffisante pour attirer sans cesse le regard ébahi du contrôleur de la guilde. « Je n'ai jamais mis les pieds dans un établissement de ce genre », murmura-t-il. Des créatures amphibies et reptiliennes discutaient joyeusement avec des griffons et des sphinx, dont la peau lançait des reflets métalliques.
0: Certaines descriptions des personnages ayant fait de la cosméchirurgie sont assez succinctes, et ça laisse une grande place à l'interprétation.
1: Brass s'étira, se laissa retomber sur ses 4 pattes, secoua sa crinière, tandis qu'un grondement sourd enflait dans sa poitrine. Et soudain, ses yeux dorés s'élargirent en reconnaissant Rydra. Kawiten Wong ! Sa gueule, que distendait l'écrou implanté par cosméchirurgie, ne parvenait pas à prononcer certaines lettres.
0: Mais dans l'équipage de Rydra Wong, il n'y a pas que les personnages ayant eu recours à la cosméchirurgie qui peuvent surprendre. Delany a aussi inventé les numérisés. Ce sont des défunts qui ont des sens ultra développés et sont capables d'observer et de recueillir tout ce qu'il se passe au niveau des fréquences hyperstatiques et qui sont appelés l'œil, le nez et l'oreille.
1: Ils avançaient maintenant entre les pylônes lorsque des particules luminescentes fusionnèrent brusquement. Elles produisirent un embrasement argenté qui troua l'épais brouillard des gaz industriels. Soudain, 3 silhouettes se découpèrent. Des squelettes de femmes qui venaient vers eux dans le scintillement de leur parure de sequin, leurs yeux creux, tel un gouffre d'ombre. Mais au travers de ces corps, l'on apercevait les traverses des pylônes. Et le guild sentit les griffes glacées de la peur lui frôler la nuque. « Ces visages !» murmura-t-il. Dès qu'on détourne le regard, on ne se les rappelle plus du tout. Quand on les fixe, ils semblent humains pourtant, mais à peine les a-t-on perdus de vue. Il retient son souffle au passage d'un autre corps. Que tout souvenir s'efface aussitôt. Il se retourna pour les suivre des yeux avec incrédulité. Puis il secoua la tête. Des défunts ?
0: Même s'il est composé uniquement d'humains, l'équipage de Rydra est assez divers. Chacun chacune y occupe une place et un rôle bien déterminé qui existe dans la plupart des vaisseaux humains de cet univers. On y rencontre par exemple une triade, trois navigatrices extrêmement liées qui fonctionnent ensemble, ou une limace qui prend soin d'un escadron d'enfants.

0: situation dans le but de visibiliser et critiquer des choses, ou si c'est lié à ses propres représentations. Et évidemment, on se pose certainement ces questions parce que l'auteur est gay. Et dans tous les cas, Samuel Delany développe aussi des relations qui dépassent le cadre hétérosexuel normatif. Ces fameuses triades sont parfois des relations amoureuses qui réunissent trois personnes. Ces relations sont décrites un peu précisément avec des enjeux relationnels complexes et un attachement amoureux très fort, même s'il est parfois incompris par d'autres personnes de la société.
1: On s'amusait même en se disputant pour savoir qui dormirait au milieu du lit. Ce fut comme un signal de reconnaissance. Ron reprit lentement sa position contractée, les genoux remontés, enserrés dans ses bras, le menton abaissé. Moi, j'ai encore les deux autres membres de ma triade et je ne devrais pas me plaindre, fit-il remarquer. Peut-être bien. Est-ce qu'ils t'aiment ? C'est ce qu'ils disent. Et toi, tu les aimes ? Bon Dieu, bien sûr que oui. Souvent, je discute avec Molia et elle essaye de m'expliquer quelque chose. Mais elle a encore des problèmes avec notre langue. Pourtant, tout d'un coup, je crois comprendre ce qu'elle veut dire et c'est... Il redressa son buste et leva les yeux, comme si le mot qu'il cherchait se trouvait quelque part en l'air, très haut. « C'est merveilleux !» acheva Rydra pour lui. « C'est ça, c'est merveilleux » répéta-t-il en la regardant. « Et toi et Kali ?»« Kali est un gros ours mal léché. On s'amuse à chahuter ensemble et à se bagarrer. C'est entre lui et Molia que ça ne colle pas. Il a du mal à la comprendre, mais comme c'est moi le plus jeune, il a l'impression qu'il devrait apprendre plus vite que moi. Et comme ce n'est pas le cas, il se tient un peu à l'écart de nous deux. Pourtant, quand il est de mauvais poil, moi je sais comment le prendre. Mais Molia n'a pas encore l'habitude et s'imagine qu'il lui en veut. »
0: Samuel Delany décale les normes et les imaginaires patriarcaux. Et par exemple, dans un passage, ce sont des femmes enceintes qui conduisent des vaisseaux de guerre, car elles seraient plus réactives. Ce qui décale franchement l'imaginaire de la femme douce et sensible. Samuel Delany décrit aussi des relations assez chouettes, avec un respect de l'intimité, mais aussi avec des personnages assez humbles, capables par exemple de reconnaître leurs torts.
1: C'est un étrange personnage, dit Rydra. Pour quel motif l'a-t-on mis en prison ? Je ne le lui ai jamais demandé, et il ne m'en a jamais parlé, répondit Jebel en redressant le menton. Voyez-vous, le Jebel Tariq abrite une véritable faune, et dans un espace aussi confiné, l'intimité de chaque individu prend une importance considérable. Au bout d'un mois, vous vous apercevrez que le Jebel Tariq n'est après tout qu'une bien petite montagne. J'ai eu tort, je n'aurais pas dû vous poser cette question.
0: Dans ce roman, l'auteur représente plusieurs fois des rapports de classe, parfois en montrant des rapports d'exotisation assez paternalistes, parfois avec des incapacités à se comprendre entre différentes positions sociales, ou encore des rapports de valorisation et de dévalorisation.
1: Vous êtes une guilde, capitaine. Bien sûr, vous avez affaire à des chargeurs, mais j'ai bien vu la façon dont ils vous dévorent du regard, se retournent sur votre passage et essayent de deviner qui vous êtes lorsqu'ils vous croisent. Vous êtes une reine, pour sûr, mais une reine chez les guildes. Vous êtes différente des chargeurs. Ron, je suis une figure publique, et c'est pour cette raison que tout le monde me dévore des yeux. J'écris des livres. Les guildes les lisent, c'est vrai, et si j'éveille leur curiosité, c'est juste parce qu'ils se demandent à quoi je ressemble. Ces livres, un guild ne pourrait pas les écrire. Et quand je parle aux guildes, ils me regardent et me disent « Vous êtes avec les chargeurs ». Elle haussa les épaules. Et en fait, je ne suis ni l'un ni l'autre.
0: Dans Babel 17, il y a plein de relations super intéressantes. Et beaucoup de choses qui se jouent dans ces relations sont liées à la langue, comme par exemple des difficultés à se comprendre et à communiquer. Mais la langue est aussi un soutien, notamment pour Rydra, qui a d'immenses capacités de compréhension et de traduction.
1: Généralement, les vivants ne pouvaient s'entretenir avec les numérisés et se souvenir de la conversation qu'en utilisant un équipement spécial. Mais Rydra avait résolu le problème en traduisant simultanément en langue basque tout ce que les numérisés lui disaient, avant que les faibles synapses ne soient déconnectées. Si les mots s'effaçaient aussitôt de l'esprit dans leur version originale, la traduction, elle, y demeurait gravée, et Rydra venait à l'instant même de retenir en basque cette petite phrase « Les circuits arrachés de leurs plaques ne sont pas le fruit de ton imagination ».

0: Dans le roman Babel 17, la langue est un élément central du récit. Mais ce n'est pas une simple image ou un symbole pour parler de communication ou de compréhension-incompréhension. Delaney, qui plus tard enseignera aussi la linguistique, développe ces questions vraiment d'un point de vue scientifique. Classiquement, dans la SF, on s'attend à des explications scientifiques pour des technologies basées sur la physique ou d'autres sciences dures, avec des excursions dans la philosophie métaphysique pour pas mal d'œuvres des années 40 et 50. Dans les années 60, c'est le début de la New Wave, qui s'intéresse aussi aux sciences humaines, et Babel 17 s'inscrit bien dans ce courant.
1: Je vais essayer de simplifier au maximum. Elle dessina un symbole sur la plaquette. Supposons que le symbole pour cercle soit O. Cette langue comporte des conventions mélodiques pour illustrer les degrés de comparaison. Nous représenterons ces derniers par trois signes diacritiques. V, trait d'union et guillemets, signifiant respectivement le plus petit, quelconque et le plus grand. Que voudra alors dire OV ? Le plus petit cercle possible, répondit Kali, c'est-à-dire un point ? Ridra acquiesça de la tête. Bien.
0: Ces explications linguistiques, parfois assez techniques, sont un peu exigeantes et peuvent être ardues pour certaines. Mais il ne faut vraiment pas s'en laisser décourager, on peut juste les survoler et quand même bien suivre l'histoire, parce que ces passages plus techniques sont souvent aussi restitués dans des moments de dialogue plus faciles à suivre. En ce qui concerne la langue Babel 17 elle-même, il est quand même un peu difficile de se la représenter et ça reste flou. Comme il s'agit d'une langue très dense et concentrée, le bureau du chiffre de l'armée la considère d'ailleurs d'abord comme un code, plutôt qu'une langue, partant de l'idée qu'une langue complexe ne pourrait pas prendre une forme aussi courte et réduite. Et il faut alors l'expertise et la sensibilité d'une poétesse et ethnolinguiste telle que Ridra Wang.
1: Tout le délicat problème de distinction des phonèmes et de leurs variantes ou allophones est au centre du sujet. Or, vos gens du chiffre n'ont même pas compris qu'il s'agissait d'un langage. Comment voulez-vous qu'il leur soit venu à l'idée que... Quelle sorte de distinction ? Vous savez certainement que les Asiatiques confondent les sons R et L lorsqu'ils parlent une langue occidentale. Ce qui est tout à fait logique, car dans de nombreuses langues orientales, les phonèmes R et L sont des allophones, c'est-à-dire qu'ils sont considérés comme un seul phonème, dont la graphie et même la phonation sont identiques. Mais prenez par exemple en français le C de cure et de constitution. Quelle est la différence entre les deux ? Répétez chaque mot en écoutant bien. Le premier est un palatal, bien articulé sur le sommet du palais. Et le second, vélaire, plus subtil sur le voile du palais. Il s'agit simplement de variantes propres à chaque langue. Vous pouvez ainsi constater que vous avez l'habitude de les entendre comme un même phonème, alors que ce sont des allophones.
2: Oh, je vois.
1: Commencez-vous à entrevoir les difficultés que rencontre un étranger cherchant à transcrire un langage qui n'est pas sa langue natale ? Le résultat peut aussi bien se traduire par trop de distinctions entre les phonèmes que pas assez.
0: Mais ce qui est vraiment au cœur du récit, c'est l'idée que les langues formatent non seulement notre perception du monde, mais notre capacité même à le penser. Cette vision du langage remonte à l'hypothèse de Sapir-Whorf, formulée dans les années 1930, qui soutient que nos représentations mentales dépendent des catégories linguistiques dont nous disposons. Au début des années 60, cette thèse est au cœur d'une importante controverse entre anthropologues qui a certainement inspiré l'écriture du roman. Delaney nous embarque dans une véritable aventure linguistique avec l'avancement de Ridra Wang dans ses recherches sur Babel 17.
1: Pourquoi ma curiosité ? Parce que la plupart des ouvrages de référence définissent le langage comme un vecteur d'expression de la pensée. Mais en réalité, le langage même est pensée. Et la pensée est une information enregistrée par l'esprit, à laquelle on donne une structure. Cette structure, Moki, c'est le langage. Et dans le cas de Babel 17, elle est très déstabilisante. Qu'est-ce qui te déroute ? Moki, quand on apprend une langue étrangère, On découvre en même temps la manière unique dont les individus qui l'utilisent voient le monde, l'univers. Il approuva d'un signe de tête. Et au fur et à mesure que je pénètre la langue, mon esprit semble embrasser trop de choses.
0: Il y a plusieurs passages dans le récit où Ridra Wang, qui est traductrice par ailleurs, développe ces questions de la signification du langage à travers des comparaisons de différentes langues. Un de ces exemples sont les Syribiens.
1: Est-ce que ces êtres-là emploient le mot « je » ? Non seulement ils l'emploient, mais dans leur langue, il existe sous trois formes différentes. Le « je » à une température de moins 6 degrés, le « je » entre 6 degrés et 93 degrés, et le « je » au-dessus de 93 degrés. Le boucher semblait complètement dérouté. « C'est lié à leur processus de reproduction », lui expliqua-t-elle. « À moins 6 degrés, ils sont stériles. La température qui convient à leur fertilisation se situe entre 6 degrés et 93 degrés. Mais pour accoucher, il leur faut une température dépassant 93 degrés. »
0: Plus loin, elle raconte
1: « Prends l'exemple des Syribiens. Eh bien, ils ne connaissent pas les mots « maison »,« foyer » ou « habitation ». Et lorsque nous préparions le traité avec les Syribiens à la cour des mondes extérieurs, je me souviens qu'il nous avait fallu 3 quarts d'heure pour rédiger la phrase « Nous devons penser à protéger nos familles et nos foyers » en syribien. Car toute leur culture est fondée sur la chaleur et les changements de température. Et encore, nous avons eu de la chance car ils connaissaient le mot « famille ». Ce sont d'ailleurs les seuls non-humains qui en possèdent une. Mais si l'on essaie de leur expliquer le concept « maison », on se retrouve en train de décrire une sorte d'espace clos qui crée une différence de température de tant de degrés avec l'extérieur, capable de donner un sentiment de bien-être à une créature dont la température intérieure reste constante à 37 degrés centigrades.
0: Et en parlant de traduction, il est vraiment très intéressant de lire la traduction retravaillée dans la plus récente édition française par Mnemos. Non seulement c'est vraiment une bonne actualisation, voire correction, de la première traduction, ce qui permet une lecture plus fluide et rend plus justice à l'écriture de Delaney, mais en plus, le texte est aussi enrichi de pas mal de notes expliquant notamment certains choix de traduction. Par ailleurs, le style de Delaney peut aussi être très drôle. Il fait carrément des blagues. Parfois, elles sont probablement involontaires quand, dans ce monde super technologisé du space opéra, la protagoniste va passer un coup de fil dans une cabine téléphonique. À d'autres moments, les blagues sont complètement intentionnelles, comme par exemple le choix des noms de code dans la communication entre les chasseurs et le capitaine lors d'une bataille spatiale.
1: Équipe des névrosés, ordonna Gebel. Commencez la phase mégalomanie. Napoléon Bonaparte prendra la tête et Jésus-Christ sera à l'appui à l'arrière. Les chasseurs de l'aile droite s'avancèrent à leur tour en formation carrée. Activer la dépression grave avec symptômes de non-communication et d'agressivité refoulée. Derrière elle, Ridra entendit les voix animées des gamins de l'escadron auxquels la limace faisait grimper les marches. Mais dès qu'ils furent arrivés, ils se turent pour contempler l'immense projection de la nuit spatiale devant eux. Le déroulement des opérations leur fut chuchoté de bouche à oreille. Commencez la première crise psychotique. Les points jaunes s'enfoncèrent plus avant dans l'obscurité.

0: Alors que j'ai vraiment beaucoup aimé ce roman, il faut bien dire aussi qu'il y a quelques passages extrêmement chiants, voire violents. Il y a notamment une scène de banquet où Delaney se sert de représentations super grossophobes pour mettre en scène la décadence des classes riches. Et ce n'est pas juste une phrase, c'est développé tout au long de la scène et c'est assez insupportable. D'autres passages me sont un peu obscurs, comme la scène d'ouverture du roman où un général de l'armée rencontre Rhydra Wong. Il est tellement en adoration devant elle qu'il en perd ses esprits. Dans ce passage, Delaney décrit Rhydra Wong d'une manière que je qualifierais d'exotisante et de sexualisante. Mais il n'est pas évident de comprendre si c'est là la vision de l'auteur ou si c'est une manière d'exposer le regard du général, qui ici représente clairement l'élite militaire conservatrice en contraste avec le personnage de Wong, créatrice et intellectuelle. Par ailleurs, dans les descriptions de certains personnages, on sent à plusieurs reprises un véritable culte du corps, toujours dans les normes de beauté et du validisme, probablement pas totalement étranger à certaines cultures PD encore aujourd'hui.
1: C'était le 33e épisode de Vortex et Rotative. On vous a parlé du roman Babel 17 de Samuel Delaney, publié aux États-Unis en 1966. La traduction française de Mimi Perrin a été éditée en 1973 par Kalman Levy et dernièrement rééditée par Mnemos avec une traduction revisitée par Olivier Béranval.
0: Le roman fait 300 pages dans l'édition de Mnemos, qui contient une préface et une postface d'Olivier Béranval, toutes les deux fort intéressantes, et on vous recommande de les lire si vous avez envie d'en apprendre un peu plus sur Samuel Delaney ou sur le thème du langage dans la SF. L'émission est montée avec des bouts de musique du groupe de Cold Wave français Babel 17, qui s'appelle comme ça en référence à ce roman.
1: Au revoir.
0: Au revoir et à la prochaine.
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1: Chers auditeurs, bonjour et bonne année. En ce mois de janvier 2022, nous tous, citoyennes et citoyens, quelle que soit notre nationalité ou lieu de résidence, nous sommes invités à nous prononcer sur un projet de confortement des digues de la Barthelasse. Pour mieux comprendre de quoi il s'agit, nous avons avec nous aujourd'hui Florence et Benoît du collectif SOS Barthelasse. Bonjour Florence, bonjour Benoît.
2: Bonjour.
1: Alors, pouvez-vous d'abord nous dire quelques mots sur votre collectif ?
2: Oui, alors notre collectif, donc, faut savoir qu'au début, on n'était pas nombreux. Hein, donc, c'était déjà, ce problème de la Barthelasse, il nous inquiétait depuis un certain moment. Et puis, en 2012, il y a eu une réunion publique et tout d'un coup, on s'est aperçu de quoi il retournait. Donc, au début, on était une quinzaine à lancer l'alerte. Et puis, finalement, ça a grossi. Bon, on a fait des rassemblements, on a contacté plein de gens, puis... aujourd'hui, on a plus de 20 000 personnes qui nous soutiennent et qui ont signé nos pétitions. En général, ce sont des habitants d'Avignon ou de la région d'Avignon, mais il y a aussi des gens qui viennent de la France entière et même d'Europe. Maintenant, on est soutenu par donc des associations environnementales, donc France Nature Environnement, la Ligue de Protection des Oiseaux. On est... donc aussi soutenu par un collectif donc de défense des terres agricoles, naturelles et forestières, donc qui s'appelle Sauvons nos terres 84. On est soutenu par de nombreux collectifs, on est en relation avec plein de collectifs qui ont le même objet que le nôtre sur la France entière. Et puis on est aussi soutenu par des médias écolos, des revues naturalistes, des personnalités culturelles, scientifiques, enfin voilà, bon, ça a grossi. Aujourd'hui, c'est vraiment un collectif très important, surtout sur un projet qui est finalement très, très local.
1: Alors, si je comprends bien, ce projet n'est pas nouveau. De quand date-t-il ?
3: Ah non, il n'est pas nouveau. Notre collectif se bat depuis 2012 contre le projet de confortement des digues de la Barthelasse. Et ce projet, le projet initial... était porté par la ville d'Avignon. Il a été refusé 3 fois parce que les études environnementales étaient insuffisantes. L'actuelle version de ce méga-projet écocide a été déposée par le Grand Avignon en décembre 2019 avec une demande de dérogation pour la destruction de 62 espèces animales protégées. Ce qui fait qu'on s'interroge tout de même sur... la sensibilité des gens qui nous gouvernent aux questions écologiques.
1: Alors, pouvez-vous nous expliquer en détail en quoi consiste ce projet ?
2: Il est très complexe parce qu'il, en fait, il a changé parce qu'il a été modifié depuis il a commencé dans les années 90. Donc, aujourd'hui, ce qui est surtout important dans ce projet, c'est que il va consister en l'arrachage de milliers d'arbres. Des arbres vivants, hein, sains, sur 9 km. Et donc, la moitié de ces 9 km environ, ce sont des arbres qui sont situés sur la berge. Et cette berge, elle est classée Natura 2000. Et ça veut dire que toutes les plantes, tous les animaux sont protégés par donc une protection très forte européenne et française. Et ce projet, en plus, il a reçu un avis défavorable du... CNPN, donc Comité National de Protection de la Nature, et donc de l'autorité environnementale, un avis aussi très sévère. Malgré ça, la ripisylve, c'est-à-dire la forêt de la berge, va être carrément rasée sur 4 km et demi. Et cette ripisylve, donc la ripisylve, la forêt de la berge de la Barthelasse, c'est une des dernières de cette longueur qui n'ait pas été impactée par les travaux d'aménagement du fleuve ou par les voies de chemin de fer, les routes, les ports, les villes. Donc c'est en fait cette zone Natura 2000, elle est très très longue, elle va de Lyon jusqu'à la mer et c'est un corridor écologique donc qui réunit la Méditerranée et l'Europe du Nord, et c'est par là que passent tous les oiseaux migrateurs. Et donc, il reste un grand bout sur la Barthelas, et en fait, il va être détruit. Voilà. Donc, c'est ça, en fait, l'essentiel du projet, et c'est pour ça que nous, on se bat contre.
1: Pouvez-vous nous expliquer pourquoi il serait prêt à couper autant d'arbres pour protéger qui, de quoi
3: Alors, donc c'est la question que tu viens de poser, Michel, c'est une question que les gens nous posent très souvent. Mais donc la question, c'est toujours, mais pour quelles raisons veulent-ils arracher des milliers d'arbres et détruire 62 espèces protégées en zone Natura 2000? Eh bien, pour nous, la réponse est claire. Enfin, leur réponse, la raison profonde, c'est tout simplement pour des raisons de développement économique. Le projet a pour but de garantir les cultures contre les fréquences moyennes des crues moyennes. Pour les organismes de gestion économique, pour les bureaux d'études et pour les politiques qui portent ce projet, la biodiversité ne représente qu'un coût dérisoire. Alors que pour nous, la biodiversité représente un trésor pour l'humanité. Voilà, donc voilà la réponse, elle est abrupte, mais il n'y a pas d'autre raison pour continuer à vouloir porter ce projet.
1: Parce que ces crues sur la Barthelas, elles sont historiques, elles ont toujours été. C'était même une zone d'expansion de crues peut-être nécessaire pour mieux protéger.
2: Ah oui, alors ça effectivement. Il faut savoir qu'il y a quand même 700 hectares sur la Barthelas, c'est très grand, c'est une très grande île, et en fait... Toujours, si tu veux, toutes ces zones, elles ont servi de zones d'expansion des crues. C'est-à-dire que, surtout au début des crues, quand l'eau monte, pour éviter que la crue soit trop violente, on préserve ces zones. Comme ça, c'est le temps que ces zones se remplissent, ça atténue le début de la crue. Et il faut savoir que le Rhône, il a été canalisé particulièrement à la fin du 19e siècle, canalisé pratiquement partout. Donc toutes les plaines, tu vois, la plaine d'Aramon, jusqu'aux collines de Vedaine, la plaine de l'Abbaye, tout ça, si tu veux, ça, en 1856, par exemple, la crue de référence, la plus grosse crue, tout ça, c'était inondé. C'est-à-dire que des collines de Vedaine jusqu'à la plaine d'Aramon, c'était le Rhône. Et donc tout ça, ça a été canalisé, donc il ne reste plus beaucoup de zones d'expansion des crues, et la plus grande, c'est l'île de la Barthelas. Ouais. Et donc il faut respecter cette zone, on n'a pas le droit de protéger, c'est-à-dire de protéger totalement cette île, surtout pour les crues les plus hautes. Ce projet, il ne va pas protéger contre les crues comme celle de 2003, par exemple. Ouais. Ces digues, même quand elles auront été reconstruites, l'eau passera par-dessus et les gens seront inondés de la même façon. C'est pour des crues petites et moyennes.
1: D'accord. Donc, pour les Avignonnais qui nous écoutent, où se situe cette ripisylve qui va être rasée?
2: Vu d'Avignon, si tu veux, ça part du restaurant Le Barcaille qu'on voit en face. Et puis, à partir du restaurant Le Bercail, après, on voit la SNA. Bon, les arbres commencent déjà entre Le Bercail et la SNA. Il y a plein d'arbres.
1: La SNA,
2: c'est le club d'aviron.
3: Nautique.
1: Ah oui, mais après aussi, vers
2: la route. Après, ça continue tout le long jusqu'à la route du Docteur Ponce. Là, tu vois tous les arbres magnifiques. C'est les plus grands sont des peupliers blancs et des peupliers noirs. Et tout ça, ça va disparaître, en fait. Et ça va être complètement rasé jusqu'à... si tu veux, le chemin de la Projette qui remonte vers le nord. Et après, les arbres donc, ils vont être laissés intacts à partir du virage, si tu veux, quand tu es à peu près en face le pontet. Et la digue, à cet endroit-là, si tu veux, elle s'écarte du bord du fleuve, elle est à l'intérieur. Et donc là, il y aura beaucoup moins d'arbres qui seront arrachés. Et nous, ce qu'on propose en solution alternative, c'est justement de faire ça, c'est-à-dire de reculer les digues. Voilà. Et si tu veux, ils seront arrachés. Et en plus, ils prétendent qu'ils vont compenser cet arrachage, parce que bien sûr, ils se sont rendus compte que ça serait énorme. En plus, tu as une vue du rocher des Dons qui est protégé par patrimoine UNESCO, donc ça va se voir. Une digue nue, ça se voit. Et ben, ils vont remplacer par, en végétation, de l'herbe, et puis ce qu'ils appellent des fascines de saules. C'est des tout petits saules, gros comme des crayons, qui sont serrés les uns contre les autres, donc qui ne sont pas destinés à grandir, ça devient des buissons au mieux. Voilà, c'est tout ce qu'il y aura. On ne verra plus les...
1: Donc la faune existante, en attendant que ces saules poussent, elle va où?
2: C'est la question. Je te donne un exemple. Regarde, une espèce très connue, les castors. Ils sont très, très protégés, vraiment très protégés. Il y en a qui habitent sur la Barthelasse et ils ont des terriers parce qu'ils ne font pas des cabanes comme au Canada. Ici, sur la Barthelasse, ils creusent dans la berge. Et ils vont les faire partir. Avant les travaux, ils vont les faire partir. Donc, il y a des techniques pour ça. Il y a des naturalistes qui s'en occupent. Et puis, après les travaux, qu'est-ce qu'ils vont faire? Ils vont leur créer des terriers artificiels, c'est-à-dire des canalisations en béton, comme celles des égouts, en pensant qu'ils vont revenir habiter dedans, ce qui est absolument improbable. Voilà. Donc, toutes les espèces qui auront survécu à la destruction, il faudra qu'elles partent ailleurs, parce que de toute façon, elles n'auront plus leur écosystème pour vivre. Donc, une digue avec de l'herbe, c'est pas du tout les mêmes animaux qui viennent comme une digue avec une ripisylve.
3: Notre collectif a déjà amplement alerté sur le fait que ce projet se ferait essentiellement au préjudice de la biodiversité. Nous, au collectif, nous disons qu'il est possible de concilier protection de l'île et sauvegarde de l'environnement grâce à des renforcements ciblés des points faibles de la digue ou grâce à une digue en retrait de la berge à l'intérieur des terres, comme cela se fait en aval, à l'aval du Rhône et sur la Durance. Précisons que pour des raisons de sécurité majeure, l'île doit rester inondable pour les grandes crues. Ce projet-là n'est pas prévu pour arrêter les crues comme celle de 2003 de triste mémoire. Par ailleurs, il ne faut jamais oublier que la Barthelasse est et doit rester une zone d'expansion des crues, tout simplement pour éviter d'inonder les villes situées en aval.
2: Oui, et puis alors moi, j'ajoute un truc, c'est qu'en fait, on a parlé de la destruction des arbres, mais il y a aussi, tu l'as évoqué, ce qu'ils vont faire, c'est-à-dire le bétonnage sous l'eau. C'est-à-dire, au-dessus de l'eau, ils arrachent tous les arbres, mais en dessous de l'eau, ils enrochent. C'est-à-dire qu'ils mettent des rochers énormes, et donc ils couvrent toute la berge qui est sous l'eau. Et ça, c'est très très grave aussi pour la biodiversité, parce qu'il y a déjà toutes les plantes aquatiques et semi-aquatiques donc qui ont les racines qui vont sous l'eau. Il y a aussi les racines des arbres qui passent, traînent dans le fleuve, qui sont très importantes pour le filtrage des pesticides qui viennent des terres cultivées, et aussi qui permettent, par exemple, pour les libellules, c'est ce qui leur permet de sortir les larves quand elles sortent de l'eau et elles ont besoin de ces racines. Donc tout ça, ça n'existera plus.
1: Alors comment s'y prendre donc? Nous avons donc une nouvelle fois notre rôle à jouer pour protéger la ripisylve de la Barthelasse, ainsi que sa faune et sa flore. Comment doit-on s'y prendre?
2: Alors déjà, il faut... Je pense que... Il faut soutenir le collectif, ça c'est déjà une chose. Bon, on a fait des rassemblements, venir aux marches pour le climat. Surtout, il faut participer à cette enquête d'utilité publique parce que c'est quand même un très très gros projet. C'est rare que, si tu veux, un projet il détruise autant d'espèces. Donc il y a une enquête d'utilité publique, donc c'est un moment fort où tout le monde peut s'exprimer sur ce qu'ils pensent de ce projet. Donc cette enquête, elle ouvre à partir du 6 janvier, c'est-à-dire c'est très bientôt, jusqu'au 9 février, c'est-à-dire un peu plus d'un mois. Et donc pour aider tous nos soutiens à participer, c'est-à-dire à contribuer à cette enquête, on a créé ce qu'on appelle un kit citoyen, c'est-à-dire on l'a mis en ligne. C'est comme un blog, si tu veux, où on explique ce qui se passe, donc qu'est-ce que ce projet, qu'est-ce qu'on peut en penser. Ce lien, on peut le trouver partout sur notre page Facebook. Alors notre page Facebook, c'est facile à trouver, il suffit de taper dans Facebook sos.barthelasse, sauvons les arbres, on arrive tout de suite sur notre profil. Et là, sur notre profil, vous trouverez un lien. Là, je m'adresse à ceux qui nous écoutent, un lien pour arriver sur ce kit citoyen. Et là, on vous explique absolument tout. Où on peut déposer les contributions, si on veut se renseigner, à qui on peut s'adresser. Et puis sur ce lien, vous verrez notre avis, c'est-à-dire nous, ce qu'on pense de ce projet et ce qu'on propose. Parce qu'on a aussi des propositions. Sur ce lien, vous verrez, il y a une partie, ça s'appelle donc projet alternatif, et on explique tout ce qu'on propose. Il suffit d'aller, par exemple, ici, à la maison Manon, juste à côté, à la mairie de la Barthelasse. Le projet, il est déposé. Tout ça, c'est expliqué dans notre kit citoyen.
1: La mairie annexe de l'île Piau.
2: Oui, c'est ça.
3: La Barthelasse, c'est l'île Piau.
1: Donc, la mairie annexe de la Place des Carmes, la maison Manon, oui. Ou la mairie annexe de l'île,
2: oui. De l'île Piau.
3: Ou alors, sur Internet.
1: Ou sur Internet, on
2: tape. Voilà, le site de l'État en Vaucluse, c'est-à-dire le site de la préfecture du Vaucluse, là, il suffit de taper enquête d'utilité publique et il y a celle de la Barthelasse qui donne tous les mêmes renseignements. Ou bien le Grand Avignon, il suffit de demander au Grand Avignon, c'est pareil, puisque c'est eux qui portent le projet.
1: D'accord. Alors, je veux participer à cette enquête publique, je peux me rendre par exemple physiquement à la maison Manon ou à la mairie annexe de l'île Piau, ou je vais sur Internet, sur la page de consultation publique de le site de la préfecture. Comment je procède quand je suis devant la page de consultation publique ?
2: Alors c'est très simple, en fait, que ce soit par Internet ou que ce soit en version papier, c'est un formulaire vierge et il suffit d'écrire ce qu'on pense. Donc ça peut être une contribution simple en disant « ben moi je supporte pas qu'on supprime la nature ». Voilà, quelque chose de vraiment ressenti personnellement, très très simple. Ça peut être une ligne ou deux. Et puis si on a d'autres motivations particulières, par exemple, si on est venu sur le kit citoyen qu'on propose, on peut trouver, par exemple, si on dit « moi je trouve que c'est quand même pas normal qu'il y ait des espèces protégées qui soient détruites », à ce moment-là, on se renseigne et puis on peut faire une contribution un peu plus complexe. De toute façon, il y a deux types de contributions dans toutes les enquêtes d'utilité publique. Il y a des gens qui sont, disons, des experts. Par exemple, pour la biodiversité, on a plein d'animaux naturalistes, des associations qui s'occupent de défense de la nature, qui vont aussi contribuer. Mais le plus gros des contributions sont des citoyens ordinaires qui disent ce qu'ils pensent, pourquoi ils ne veulent pas qu'on détruise ces espèces, donc les arbres et les animaux.
1: Bon, eh bien, j'espère que tout le monde a bien entendu. Florence et Benoît, merci de nous avoir éclairés sur ce projet et des dégâts qu'il causerait.
3: Merci
2: à vous.
3: C'est
2: nous qui vous remercions.
1: Et merci au collectif SOS Barthelasse et Sauvons nos Terres pour leur engagement à protéger nos écosystèmes de ces grands projets prédateurs de notre siècle. J'espère que bon nombre d'auditeurs penseront à apporter leur participation. D'autres enregistrements sont prévus sur le sujet durant ce mois de janvier. Alors, à bientôt.
3: À bientôt.
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Oh, c'est beau, hein? Ah, oh, regarde-moi cette couleur. Hein? C'est ni jaune citron, ni jaune safran. C'est jaune morlin, jaune blé. Van Gogh aurait vu ça, il en aurait fait un chef-d'œuvre.

0: Oui. Ouais, non. Donc en fait, ce que je voulais dire, c'est... En fait, attends, je cherche mes mots. Ouais, non, parce que du coup, c'était plutôt... Non, je pense pas, en fait, mais par rapport à ta question, ce qui me vient là tout de suite comme ça, c'est...
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5: Et ben voilà, c'est l'heure de la gamelle.
6: C'est l'heure de la gamelle.
7: Salut, salut.
5: Qui est cuite et recuite.
6: On est à Avignon, il fait 43 degrés en moyenne.
5: Au bas mot. Mais on est quand même assez nombreux et nombreuses autour de la table ce soir. Et on va commencer par faire un bilan des événements et des rencontres qui ont été organisées, des rencontres anticarcérales qui ont été organisées au courant du mois de juin, et qui étaient de belles rencontres.
7: À Carpentras.
5: À Carpentras.
6: Et à Gap.
5: Et à Gap. Ensuite, on fera une lecture d'un texte d'Alessandro Stella qui s'appelle « Les Indéfendables » et qui parle des actions de la DDPF, dont on a déjà pas mal parlé dans cette émission. On fera un petit tour par les brèves. On a plusieurs sujets à aborder qui font le lien entre la police, la justice et tout ce monde qu'on veut détruire. On continuera, et c'est pas fini, la lecture du texte « Par-delà le principe de répression » de Geoffroy de la Gagnerie.
6: Et puis ça sera l'heure
5: que se terminera notre émission. Voilà, on est bien.
6: On est bien, on va faire tout ça.
5: Bah voilà, allons-y. Donc on commence par
8: le bilan.
5: Le bilan, calmement. Et du coup, c'est à ce moment-là que Christine décide de s'en aller.
7: Au moment le plus important. Non.
6: Déjà, je suis pas la seule à avoir autour de la table à être à Carpentras. J'étais la seule à Gap, donc je commence par raconter Gap. Donc à Gap, on vous avait déjà tout annoncé, et dans Crash et dans la gamelle. Donc on a tenu nos programmes, on a vu les gens de Technopolis, on a vu Gwenola Ricordo qui nous a parlé de 1312 raisons d'abolir la police, on a vu la super pièce de théâtre Garde à vue. Du groupe de la défense collective toulousain. On a fait tout ce qu'on avait prévu et on a fait même des choses qu'on n'avait pas prévues. C'est-à-dire que on s'est rendu compte, alors qu'on avait prévu la date depuis un moment, que c'était le 27 juin, la date anniversaire de l'assassinat de Naël. Ça faisait 2 ans que Naël était mort, tué par la police à bout portant, alors que lui n'était pas armé. Simplement parce qu'ils en avaient marre d'avoir coursé sa bagnole, donc ils avaient le droit de se défouler un peu après. Et il faut bien faire retomber la pression, tuer un jeune, c'était pas mal comme façon de faire. Et donc, suite à la mort de Naël, il y a eu des petites émeutes, plus ou moins grandes selon les différents quartiers, mais en tous les cas, à Nanterre, ça avait pas mal bougé. Il y avait eu énormément de répression. Et voilà, donc du coup, après la pièce de théâtre, on est allé sur la place Gournette, qui est la place de la prison à Gap, avec une sono à roulette, et on a pris la parole pour expliquer aux Gapensais qui étaient là à prendre l'air dehors, parce qu'il fait chaud aussi à Gap, moins qu'à Avignon, mais quand même. Et on leur a expliqué pourquoi on lançait ces lanternes, ces montgolfières qui partent dans le ciel en faisant de la lumière qu'on utilise souvent dans les cérémonies d'hommage et de commémoration. Donc on a pris le micro, on a expliqué ça, puis on a lancé les lanternes en souvenir de tous les tués et tous les morts dus à la police. Et voilà, c'était une action qui était chouette, qui n'était pas programmée. Et puis le lendemain, il y a des familles qui, au parloir, qui ont dit « Ah, mais les gars, ils ont vu le feu d'artifice !» Donc voilà, et a priori, il y a eu une connexion qui a été faite entre la rue et les gars qui étaient enfermés place Grenette. Donc c'est chouette. Et même si le souvenir de la mort de Naël est triste, la bagarre reste vivante et ça, c'est cool. Voilà, je vous ai raconté Gap, vous me racontez Carpentras.
5: Et bien, Carpentras, c'était une belle journée aussi, je crois. Il y avait pas mal de personnes, je dirais une cinquantaine de personnes qui ont... 50-60 personnes qui sont passées au courant de la journée. Et pour les personnes donc, qui n'étaient pas là, l'objectif de cette journée, c'était d'arriver à faire le lien entre les différentes luttes d'antes et la question anticarcérale et la question de l'abolition des prisons et de du système pénal en général. Et ça a plutôt pas mal marché. On a eu des belles discussions avec pas mal d'échanges. On s'est pas mal interrogé collectivement, non seulement sur les propos qu'on tenait, donc sur les liens qui pouvaient exister entre la lutte contre les frontières et la lutte contre les prisons, entre la lutte féministe et la lutte contre les prisons. Donc pas mal de beaux échanges sur les propos, mais aussi des questionnements collectifs sur la manière de les amener et donc de comment régler les problèmes, les situations problématiques auxquelles on peut faire face couramment dans différentes situations, que ce soit dans la lutte contre les frontières, etc. Et donc voilà, c'était des chouettes moments d'échange. Et ça donne envie de se retrouver, je trouve.
6: Ouais. Oui, ça donne envie de se retrouver.
7: Ouais, il y avait une super cantine aussi. C'est vrai. On a bien mangé. Et ouais, les trois tables rondes étaient très intéressantes, enfin, même énergétiques pour bien écouter tout le monde. Non, c'est très intéressant.
6: Énergétique ou énergivore ?
7: Énergivore, ouais.
6: Mais énergétique aussi, je trouve. Mais oui, c'était intense. C'était des temps de discussion vraiment. Il y avait une qualité d'écoute exceptionnelle, quoi. On était vraiment attentifs.
8: Moi, ce que j'ai bien apprécié, c'est la diversité aussi des approches et des points de vue. Par exemple, le thème des migrants. C'est une personne qui est tout à fait dans la mouvance de ce qu'on va qualifier de citoyenniste et qui est à la CIMADE, quoi, qui participe aux actions de solidarité autour du refuge de Briançon. Et on se rend compte qu'en fin de compte, les points de vue ne sont pas si éloignés que ça, quoi. On se retrouve sur l'essentiel. Donc ça a été, fait à mes yeux, ça a été des moments forts de la journée aussi.
6: On met un petit rap pour Naël pour finir ses bilans. Et puis surtout, s'il y a d'autres personnes qui ont envie de nous dire ce qu'ils ont pensé de ces journées, ben c'est pas compliqué, c'est crèvelatôle84@riseup.net. Et puis si vous préférez le faire avec un stylo, nous on est très contents qu'on reçoive des lettres dans la boîte aux lettres de Radio Aioli, 3 rues du portail Magnana en Avignon.
8: Je voudrais juste ajouter quelque chose. C'est que je pense qu'on tient tous à remercier Gwenola Ricordo de sa participation. C'est elle qui a animé le débat sur le féminisme et l'anticarcéral. Et elle a apporté une qualité extraordinaire à ce débat, quoi. Donc merci Gwenola.
6: Et merci les copains Antifa et merci les copains barzadistes. Ouais, il y avait du monde. Pas beaucoup de monde, mais du monde de belle qualité en tout cas.
8: De diverses approches.

0: Et c'était donc prêt à partir de SCH et Nino. Et du coup, dans cette seconde partie d'émission, eh ben on va vous lire un texte donc, qui parle de la vague d'attaque contre le système pénitentiaire qui avait été signé DDPF, dont on avait déjà parlé. Et c'est un texte qui a été écrit par Alessandro Stella pour Lundi Matin, qui s'appelle « Les Indéfendables ». On va vous le lire à plusieurs voix.
1: Parce qu'il est un petit peu long, mais il est vraiment chouette. Comme il y en a qui font le boulot à notre place, qu'on n'est pas arrivé à poser cette analyse-là à temps, en tous les cas. Au moins, on récupère celle qui a été faite par Alessandro et on vous la lit. Donc, en gros, les faits. Les faits, au cours du mois d'avril 2025, la presse locale, relayée par la presse nationale, rapportait une série d'épisodes d'incendies de voitures de gardiens de prison, d'attaques contre leur domicile, de coups de feu tirés sur les portes de la prison à Agen, à Lyon, à Toulouse, à Toulon, Grenoble, Lille, Nanterre, Luynes, enfin aux quatre coins de la France. Des groupes d'individus s'étaient attaqués non seulement à des prisons, mais aussi à des agents de la pénitentiaire en poste ou en formation. Sur les lieux des attaques, les assaillants avaient tagué un sigle, DDBF, pour Défense des droits des prisonniers français. Un sigle repris par un compte Telegram, rapidement fermé par les autorités, dans lequel on dénonçait les violences quotidiennes exercées par les surveillants sur les prisonniers. Ce canal est un mouvement dédié à dénoncer les atteintes à nos droits fondamentaux, auxquels le ministre Gérald Darmanin compte porter atteinte. Contactez-nous par message privé pour rejoindre le mouvement DDPF. Rejoignez le mouvement. C'était l'information qui était passée sur les réseaux sociaux. Alors, comment ça a été interprété tout ça ? Eh bien, après avoir envisagé des actions de l'ultra-gauche ou des ingérences étrangères, les services secrets russes ou algériens, les policiers et les procureurs ont conclu que l'hypothèse la plus vraisemblable était la piste du narcotrafic. Ainsi, par une opération à l'échelle nationale, le 28 avril, la police interpellait 30 personnes, parmi lesquelles 21 étaient mises en examen le 2 mai, dont 7 étaient déjà détenus. Résumons les conclusions des enquêteurs. Le Monde, daté du 4 mai, titrait « Derrière les attaques des prisons, l'ombre de la DZ mafia et du narcotrafic ». Le journal français de référence reprenait donc les conclusions et les éléments de langage des ministères de l'Intérieur et de la Justice, mafia, groupes criminels organisés. Tout en relevant que parmi les 21 suspects déférés par la justice, dont 2 femmes et 2 mineurs, pour beaucoup, ils présentent des profils d'exécutants de petites mains du trafic de drogue. Aussi, les interpellés vivaient dans la région où ils avaient commis leurs attaques. Le chef présumé du réseau, commanditaire et organisateur des attentats, à partir de sa cellule de la prison d'Avignon, serait un certain Imram A, âgé de 23 ans.
2: Le terme est parfaitement galvaudé. Il renvoie à un imaginaire peuplé de Pablo Escobar ou d'El Chapo Guzman et popularisé par les séries Netflix sur les narcos. Des grands criminels qui se la coulent douce dans des villas tropicales ou dans des lofts à Dubaï. Beaucoup de cinéma, en effet. Si l'économie des drogues illégales ne diffère guère de l'économie capitaliste légale, la réalité de la production, du commerce et de la consommation des dites drogues est beaucoup plus complexe. Si les gros exportateurs et importateurs sont évidemment des millionnaires, avec un capital risque élevé, et si la vente en demi-gros permet à un certain nombre de personnes d'en vivre aisément, pour la masse des producteurs, transformateurs, livreurs et distributeurs au détail, ce n'est qu'un gagne-pain. Un travail souvent pénible et toujours risqué. Les études de sociologues et anthropologues ont bien montré que la masse de paysans cultivant le cannabis au Maroc, la coca en Colombie ou le pavot en Afghanistan sont des travailleurs agricoles pauvres, ne produisant ces plantes prohibées qu'en vertu d'un meilleur rapport comparé à d'autres cultures possibles dans leur région. Quant aux milliers et milliers de personnes qui assurent au jour le jour toutes les tâches du commerce au détail, on pourrait parler d'ouvriers tâcherons. Il y a ceux qui s'occupent du transport, du conditionnement, de la garde de la marchandise. Puis ceux qui, du matin au soir, du lundi au dimanche, par beau temps ou sous la pluie, tiennent un point de deal, et ceux qui font des livraisons à domicile. Outre les contraintes climatiques à tenir le mur de l'immeuble à longueur de journée, tous ces travailleurs du petit commerce de proximité de produits illégaux sont quotidiennement exposés à la répression. Tous les points fixes et durables de deal sont rapidement repérés par la police, qui effectue des descentes régulières. Ils subissent au quotidien des fouilles, des brimades, des humiliations, parfois des gardes à vue, et finissent par être arrêtés et emprisonnés.
3: Il faudrait redimensionner le narcotrafic, trop souvent présenté comme un marché colossal au profit gigantesque. Comparons le comparable. Les services de l'État font l'estimation que le chiffre d'affaires annuel des drogues illégales en France serait de l'ordre de 3 milliards d'euros. soit autant que la Coca-Cola, drogue légale et plus préjudiciable pour la santé que certaines drogues illégales. Autant que la Française des Jeux, autre drogue légale redoutable pour la santé, aussi financière, des pauvres gens qui s'adonnent au rêve du gain. Un chiffre d'affaires bien inférieur à celui du tabac, 20 milliards, et surtout du vin, 90 milliards. Autrement dit, à la fin d'une journée de travail, il y a beaucoup plus d'argent dans la caisse de bar tabac PMU que dans les poches des tenanciers d'un four de cité. Cependant, la comparaison la plus pertinente serait avec le chiffre d'affaires des grandes entreprises pharmaceutiques qui produisent et commercialisent les drogues légales. Le cas le plus emblématique est certainement celui de l'entreprise américaine Purdue Pharma, propriété de la famille Sackler. Au sommet de son ascension, en 2017, elle avait atteint un chiffre d'affaires annuel de 35 milliards de dollars, engrangé notamment grâce à la vente d'opioïdes dont l'oxycocontin, en principe destiné aux malades de cancer en phase terminale. Sa forte promotion marketing a fait exploser les prescriptions médicales pour toutes sortes de douleurs, provoquant aux USA, entre 1999 et 2022, quelques 700 000 morts par overdose. Poursuivie par des milliers de plaintes au pénal, en janvier 2025, la famille Sackler a conclu un accord avec le tribunal pour le versement de 7,4 milliards de dollars d'indemnisation aux familles des victimes.
0: Jusqu'aux années 1960, la consommation et le commerce de cannabis, de la cola, de l'opium et d'autres plantes psychotropes faisaient partie des cultures locales, traditionnelles, coutumières, ancestrales. Comme pour le vin et l'alcool en Occident, cannabis, coca, opium, champignons, psilocybe, peyote, ayahuasca, betel, iboga, quat, amanite, étaient considérés comme des aidants dans la vie, comme des chasseurs de soucis, ça c'est Freud qui dit, comme des médecins du corps et de son âme. Malgré la conscience des possibles dangers de la consommation de psychotropes, aux quatre coins du monde, les populations s'étaient adaptées, avaient appris à vivre avec les drogues. La prohibition des drogues de l'autre avait commencé par un édit de la Sainte Inquisition de Mexico en 1621, interdisant le peyote et autres plantes magiques. Elle avait fait l'objet de décrets impériaux en Chine au XVIIIe et XIXe siècle contre l'opium, sans grande conséquence. Après l'édite guerre de l'opium entre 1839 et 1856, opposant les puissances occidentales à la Chine pour le contrôle du marché oriental, les États-Unis et la Chine lancèrent, au cheval de la Première Guerre mondiale, les lois de prohibition du commerce illégal de l'alcool aux USA et de l'opium en Chine. Une prohibition du seul commerce considéré illégal, bien entendu, car aussi bien de l'alcool que de l'opium, on en avait besoin dans les pharmacies. Et en fait, jusqu'aux années 1970, à part les guerres commerciales, la prohibition de la consommation et des consommations ne faisait pas partie des priorités répressives des États. Les consommateurs problématiques se voyaient regarder avec une certaine bienveillance, parfois assistés par des associations charitables ou par des amis et des parents. C'est à partir de la loi promulguée par le président américain Richard Nixon le 31 décembre 1970, suivie bientôt par les autres nations occidentales, que la grande répression s'abat non seulement sur les commerçants, mais aussi sur les consommateurs de « drogue », entre guillemets. Et pourquoi ? En déclarant la drogue comme le principal ennemi de la nation et déclenchant la guerre aux trafiquants et aux consommateurs, le gouvernement américain déclarait la guerre à la fois aux minorités raciales, noires et hispaniques, et à la génération hippie, les uns et les autres considérés dangereux par l'esprit WASP, suprémaciste et viriliste, avec toutes les conséquences effroyables de cette guerre. Depuis 50 ans, la guerre à la drogue a provoqué des centaines de milliers de morts de par le monde, en Amérique latine en particulier, dans des affrontements entre policiers, militaires, trafiquants et bandes rivales, sans compter les innocents tués au passage. Plus, beaucoup plus que les morts par overdose, d'héroïne ou d'autres drogues illicites. Sans pour autant mettre fin au commerce ni tarir la demande, car au contraire, la consommation de psychotropes illicites a explosé dans les dernières décennies. Et donc la guerre à la drogue a aussi provoqué depuis 50 ans l'explosion des condamnations des trafiquants. Parfois des condamnations à mort, sans procès ni sommation, comme dans les Philippines de Duterte ou dans les favelas de Rio, ou des condamnations par un tribunal à la peine capitale, comme en Chine, en Iran, en Arabie Saoudite, aux USA et ailleurs. Mais surtout des incarcérations massives par millions, presque incalculables. De qui ? D'affreux criminels mafieux responsables de meurtres et d'atrocités, outre que de trafic de drogue ? Bien sûr, mais ce n'est qu'une minorité des condamnés à la prison. La grande majorité ne sont que des travailleurs à risque dans cette économie souterraine, délinquants peut-être, mais pas criminels, condamnés à des peines lourdes, souvent très lourdes, par rapport à leur délit. Et quel est le profil des condamnés pour trafic de drogue ? L'étude menée par Michele Alexander sur la population carcérale aux États-Unis a conclu que la guerre à la drogue est une guerre raciale et une guerre sociale. Sur les 31 millions de personnes emprisonnées aux États-Unis, des années 1980 à la première décennie des années 2000, les Afro-Américains et les Hispaniques représentent la grande majorité des condamnés. Qu'en est-il en France, où les condamnés pour trafic de drogue constituent environ 20% des prisonniers ? En dépit de statistiques ethniques disponibles interdites en France, les origines géographiques des prisonniers sont parlantes. Dans leur grande majorité, ils sont issus des cités de Sevran, Aulnay, Nanterre, Champigny, Bagneux, Créteil pour l'Île-de-France. Pour Marseille, Toulouse, Lyon, c'est la même chose, à savoir qu'ils proviennent de cités habitées fondamentalement par les Noirs et les Arabes.
4: Dans le chapitre 5, Alexandro Stella pose la question « Qui défend les indéfendables ?» À la lumière de ces plates évidences, certes en contraste avec tant de fantasmes sur le monstre moderne appelé narcotrafic, nous pouvons réexaminer le phénomène des attaques contre l'administration pénitentiaire. Il apparaît que ceux qui s'en prennent au maton sont des copains solidaires des personnes incarcérées, porteurs d'un message simple: nos amis en prison ne sont pas seuls, les gens à l'extérieur les soutiennent et essayent de les aider. Alors, comment expliquer le silence des réseaux sociaux qui normalement prennent position contre les violences de l'État? Pourquoi ni les sites de l'ultra-gauche, ni les comités contre les violences policières, ni les avocats et associations qui défendent les droits des prisonniers, OIP-LDH, ne sont-ils pas intervenus? Parce que les dealers seraient indéfendables? Parce que le vin est bon, bu modérément, entre guillemets, et le cannabis, la cocaïne et l'héroïne sont du poison? C'est que même les proches des victimes des violences policières et d'État n'osent pas questionner le préjugé des flics, défavorablement connu par les services de police pour trafic de stupéfiants, ce qui justifie à leurs yeux la répression la plus brutale jusqu'au meurtre, parce que dealer est considéré comme honteux, indéfendable. À partir du principe inculqué dans la tête des gens que la drogue c'est de la merde, les dealers, des vendeurs de poison sans scrupules qui empoisonnent la jeunesse, bref, des criminels contre lesquels on donne carte blanche aux forces de police pour arrêter coûte que coûte. Défendre les drogués, les dealers, surtout quand ils se révoltent et font face au pouvoir étatique, paraît encore aujourd'hui un combat inconcevable, tant la stigmatisation et la criminalisation ont imposé une pensée dominante et non questionnable. Les gens solidaires qui ont essayé de lancer un mouvement de défense des droits de leurs amis ou semblables reclus dans les prisons ont osé ce défi. Sous le logo qui en dit long, DDPF, Défense des droits des prisonniers français, comme un appel un peu naïf à l'état de droit, au respect des prisonniers, soulignant que ces prisonniers sont français, non étrangers, il faut comprendre le message, comme le comité Adama et autres collectifs de défense contre les violences policières, ils demandent à être traités comme des citoyens français à part entière, pas comme des personnes discriminées, racisées, infériorisées, criminalisées. Une question d'abord de dignité, de respect simplement. Finalement, comment ne pas voir dans cette vague d'attaques contre les gardiens de prison des actions d'autodéfense, d'auto-organisation par des groupes locaux en lien avec leurs amis emprisonnés? Des actions claires, exemplaires, reproductibles autour de toutes les prisons, disons-le, des actions politiques, avec l'intention, comme ils le disaient dans leur premier communiqué, de créer un mouvement pour la défense des prisonniers. Et ce texte a été signé par l'historien Alexandro Stella.
1: Il est très fort ce texte parce qu'en fait il pose une analyse quand c'est explicité, quand c'est expliqué, on comprend beaucoup mieux parce que c'est vrai que sinon on est noyé sous des a priori en disant ouais, de toute façon c'est une histoire de camé, c'est une histoire de vendeur de merde qui empoisonne nos gamins. Et là, de poser, de dire maintenant, c'est une histoire de gens dehors qui savent qu'ils vont bientôt aller en taule ou qui ont des copains dedans et qui luttent pour leurs droits. C'est vraiment bien que ça soit posé comme ça. Et il a raison. Les collectifs anti-REP, les collectifs de gauche, les collectifs de soutien aux prisonniers, on n'a pas réagi à temps, on n'a pas été bon. C'était pas grand-chose quoi, de mettre des tags, des DBF partout. Ça faisait vraiment peur aux matons. Ils ont vraiment eu peur, les matons, à ce moment-là. J'ai l'impression que c'est en train de retomber, qu'il n'y a plus cette image du DDPF parce qu'ils ont fait des arrestations massives, ils ont arrêté des clampins qui étaient juste solidaires de leurs copains. Quoi.
4: Moi, quand j'ai entendu les informations, je ne voyais pas du tout, je ne comprenais pas ce qui se passait. Et défense et des prisonniers français, je me suis dit, mais qui c'est qui... Je voyais pas j'avais une lecture militante des événements, quoi. Et je voyais pas les choses comme nous les explique Alexandre Stella. Et donc j'avais une lecture rigide de ce qui se passait. En plus, il n'y avait pas d'écriture inclusive, tout ça, dans les mots d'ordre. Je me suis dit, mais d'où ça vient, ça, quoi. Et puis ça s'est illuminé. Quand justement dans cette émission, au mois de mai, vous avez lu les deux communiqués des DDPF que le gouvernement a vite censuré. Et là, je me suis dit, mais ça vient des prisonniers, de leurs copains, quoi. Ça vient de ça et ça vient pas d'ailleurs. Puis c'était un test revendicatif pour les droits des prisonniers, c'était pas autre chose, quoi. Et ça s'est éclairé. Et j'ai pensé tout de suite à des discussions que j'ai eues avec d'anciens prisonniers, notamment un gars qui s'était tiré plus d'une dizaine d'années de tôle, quoi. Et qui supportait plus que les prisons, comment elles fonctionnaient, et en plus que ça s'aggrave comme veut le faire Darmanin, quoi, et son complice Retailleau. Et je me suis dit, mais putain, tu vois, tu dis ça a retombé. Ça a retombé, mais attention. Ça montre qu'il y a quelque chose de très fort et de très profond. C'est parti vraiment déjà eux-mêmes, quoi.
1: Oui, oui.
4: Il y a quelque chose qui est en train de monter et ça peut être retombé pour un temps, mais c'est comme l'eau qui bouge. Puis après, ça redémarre Ça redémarre d'un coup et à jouer au con, les Retailleau Darmanin, ça risque de leur péter dans la gueule ce qui se passe. Parce que ça va venir des profondeurs, quoi, le mouvement de révolte qui se passe au niveau des prisons, mais allié avec les cités, quoi. Parce que c'est eux qu'on veut mettre en prison.
1: Bien
4: c'est
1: sûr.
4: Les jeunes des cités, c'est les jeunes racisés, les pauvres, quoi, c'est la chasse aux pauvres. Et les choses, elles ne vont pas pouvoir continuer comme elles continuent actuellement. C'est fou, s'imagine, quand ils seront la vie, s'ils vont régler le problème. Ben ça, il y a eu des moments dans l'histoire qui ont montré que les choses, justement, ils seront la vie, se le finissent par péter, et ils seront bien responsables de ce qui va leur arriver.
1: Ouais, en attendant, ils sont surtout responsables d'avoir créé deux prisons qui vont fabriquer du fou, qui vont fabriquer de la souffrance psychique, mentale à cause de l'isolement, qui vont fabriquer des gamins qui vont grandir sans papa parce qu'ils vont se prendre des peines immenses, énormes, super longues. Enfin, pour l'instant, enfin, c'est rassurant hein, ce que tu dis, on a envie d'y croire, qu'on ne va pas se laisser serrer la vis éternellement et qu'à un moment, les banlieues vont bouger. Ils ont prouvé, là, avec cette action en avril, qu'ils pouvaient bouger et que ça avait de la gueule. On ne les a pas suivis et moi, je fais mea culpa, quoi. On n'a pas été bons.
4: Ouais.

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1: Et pas Dylan.
2: Et pas Dylan. Et on continue avec quelques brèves que Jean nous a préparées. Et en commençant tout d'abord par...
3: Par la première. Voilà. Un mineur de 17 ans interpellé le 17 juin pour association de malfaiteurs terroristes en vue de crimes contre les personnes. C'est Bruno Retailleau lui-même qui a annoncé cette arrestation. D'après le ministre de l'Intérieur, ce garçon envisageait plusieurs cibles, dont une synagogue, un sex shop ou encore des événements festifs. Le ministre reconnaît cependant que ce projet n'était pas abouti. Il n'était pas au point de commettre un attentat, mais il était en train de se préparer, a-t-il déclaré sur LCI. Le suspect a été placé en détention provisoire vendredi soir, à l'issue de 4 jours de garde à vue à la DGSI. L'avocat de ce mineur, M. Le Gall, habitué des dossiers de terrorisme djihadiste, dénonce un coup de com' et des exagérations. Son client est un gamin de 17 ans qui présenterait des fragilités sur le plan psychologique ainsi qu'un parcours familial difficile. Selon une source proche de l'enquête, le suspect a tenu des propos radicaux sur les supports numériques et a fait part de son envie de trouver une arme. Mais c'est de l'ordre d'une sorte de flirt avec l'interdit plus qu'une projection concrète. Tempère, Monsieur Le Gall. Ou Madame d'ailleurs, je ne sais pas.
2: Maître.
3: Ah oui, c'est ça le... Ok. Il estime pour sa part que ce jeune homme n'est pas véritablement radicalisé comme on peut le voir dans certains dossiers, loin de là, et ne manifeste pas une adhésion ferme et concrète à l'État islamique.
1: En gros, c'est l'histoire d'un gamin de 17 ans qui est mal dans ses baskets, qui a des problèmes familiaux, qui essaye de faire le cacou en disant « Ouais, un jour, je vais me trouver une arme », qui se tape 4 jours pleins, 96 heures de garde à vue dans les locaux anti-terrorisme, qui part aussitôt en tôle en préventive sur un dossier où il y a que dalle. Il y a « Ouais, un jour, je vais me trouver une arme ».
2: Ça sent un peu libre flot, quoi, comme histoire.
1: Ben oui, oui. Ça sent qu'on a besoin de dire qu'il y a des terroristes, qu'il faut s'en protéger et que la police est utile. En vrai, il y a, dans ce cas-là, juste un mal-être de la jeunesse. Il n'y a pas de terroristes. Et la police passe son temps à nous abreuver de peur en disant « Il y a des terroristes de 17 ans ». Calmez-vous, vous venez de terroriser un gamin de 17 ans. Et ce gamin, quand il va sortir, à mon avis, il ne va pas être plus tranquille dans ses baskets. Parce qu'avoir subi ce qu'il a vécu, juste parce qu'il faisait le con sur son téléphone, ça ne va pas le mettre dans des dispositions idéales pour faire confiance à la justice de son pays.
4: C'est une construction politique, ça. Il faut tenir les gens dans la peur, dans la crainte, et on les gouverne avec la peur. Et le moindre élément qu'on trouve sur Internet, sur les déclarations d'un gamin, ben on en fait tout un plat, quoi.
2: Mais encore une fois, le truc, c'est ce qu'on répète à chaque fois, c'est que ça n'a aucun caractère dissuasif. À aucun moment, il y a des gamins qui vont se dire « Tiens, je ne vais pas commettre quelque action que ce soit parce que mon pote, il s'est fait condamner parce qu'il regardait des trucs sur Internet. » Au contraire, c'est même complètement contre-intuitif. Ça cible toujours les mêmes personnes et ça crée juste de la haine et de la rancœur. Et tout comme cette autre histoire, on enchaîne ?
4: Oui.
2: Et ben voilà, sur l'expulsion.
4: Sur les procès de Rome, c'est ça ?
2: Oui.
4: Ben voilà, ça s'est passé au tribunal de Pontoise. Le maire de Villeron, M. Dominique Cudia, qui a été relaxé dans une affaire d'expulsion illégale d'un campement de famille rome, survenu en février 2023. Avec lui, il y avait 5 autres prévenus qui ont également été relaxés. Alors, bon, nous, on peut se féliciter qu'il y ait des gens qui n'ont pas été condamnés et tout, mais c'était pas le but, quoi. Si, en fait, le tribunal a jugé comme normal ce qui s'est passé, c'est-à-dire une manifestation qui est venue devant un campement de Rome qui campait dans le bois de Villeron, c'est-à-dire un petit village qui avait un bois aux alentours, quoi. Donc ils se disent, c'est notre bois, c'est un bois communal, hein. Et là, il y avait un campement de Sarum. Et à un moment donné, il y en a une partie d'entre eux qui sont partis, qui ont quitté l'endroit. Il est resté quelques familles. Et pas folle la guerre, pas. Les racistes, les fachos, ils ont attendu que le gros des gitans s'en aille pour aller jouer les gros bras et aller déloger le peu qui restait dans le bois. Donc là, c'est cette manifestation, ça s'est terminé par des menaces, des insultes, parasites, dégagés, on va tout cramer, Ville-Rome n'est pas une Ville-Rome. Ils étaient encadrés par des gendarmes, mais les gendarmes ne les ont pas empêchés de virer les gitans, quoi. Et les gitans, à la fin, ont fini par quitter le peu qui restait. C'est-à-dire une vingtaine de personnes, c'était surtout des femmes, des enfants, tout ça. Ils ont fini par quitter le campement sous la pression. Et ça a été des cris de victoire. On a gagné, on est chez vous. Le fameux cri des identitaires, quoi. Voilà. Alors, après le départ des occupants, ils sont rentrés dans le camp et ils ont tout détruit. Le maire a ensuite envoyé une pelleteuse qui a creusé une tranchée et qui a fini de casser toutes les cabanes qui restaient, les dernières cabanes.

0: Voilà.
1: Là, ça, c'est pas grave.
0: Voilà. Pour la procureure, le maire n'était pas présent, mais en retrait. Et c'est-à-dire que lui et 5 autres personnes ont été amnistiés. Et ils ont estimé que le campement était vide et qu'il ne restait que des choses abandonnées quand ils sont allés. Et selon la présidente du tribunal, les éléments constitutifs de l'infraction n'étaient pas réunis, écartant donc toute condamnation. Voilà, ça bon, veut dire que...
1: On parle d'un pogrom qui n'est pas condamnable.
0: Voilà, vous pouvez aller brûler les cannes de gitane, tout ça, vous trouverez des juges qui vous absout.
2: Et puis on imagine bien que les Roms qui étaient sur ce camp ne sont pas allés déposer plainte ou témoigner devant la justice pour dire effectivement.
0: Voilà, heureusement, bon, il y a quand même une association de Roms qui a envoyé un avocat et l'ex-association l'Abbé Pierre, l'association pour le logement, tout ça, qui a envoyé l'avocat, quoi. Mais le tribunal n'a rien voulu entendre. On était la justice, elle était du côté des forts et des riches. Alors, heureusement, c'est pas partout. C'est pour ça que je veux en parler aussi, quoi. Il y a un autre événement qui s'est passé dernièrement concernant les Roms. C'est un convoi qui s'est arrêté dans la commune d'Aigleuil, dans les Alpes de Haute-Provence. Ils se sont installés sur le stade de Aigleuil. Et là, le maire du village, il a mis en lumière les difficultés pour accueillir les gens du voyage dans les Alpes de Haute-Provence. Et il a dit carrément que le problème, ce n'est pas que les Roms circulent et veuillent s'arrêter, ça c'est normal, quoi. Mais que dans les Alpes de Haute-Provence, dans ce département...
1: Il n'y a pas assez d'accueil.
0: Voilà, le long de la Bléone, il n'y a pas assez d'accueil pour accueillir les gens du voyage.
2: Mais c'est quand même marrant parce qu'on se met à encenser un type qui a juste fait le minimum syndical.
0: Ah ouais. Ben je me demande si Retailleau et Darmanin, ils vont pas le faire passer au tribunal, ce maire. Ils le mériteraient quand même. Hein. Voilà. Et je veux terminer quand même parce qu'il y a quelque chose qui me trotte dans la tête. C'est un souvenir. Il doit y avoir une bonne quinzaine d'années. Il y a un maire d'une commune à côté d'Avignon qui avait viré un petit gitan de l'école communale parce qu'il ne voulait pas de ses parents sur sa commune.
1: Ça serait pas en train de sur la sorgue, ça
0: Je crois bien. Ouais. On préfère les prisons que les gitans. Voilà.
1: Juste un petit truc. Tous les Roms ne sont pas des gens du voyage, loin s'en faut. C'est plutôt des sédentaires, donc on a un peu mélangé tout ça. N'empêche que Roms ou gens du voyage ou gitans, c'est des gens qui sont malmenés par la police et par les fascistes.
2: Et qui sont en fait les premières victimes du racisme en France. Il y a une étude sur le racisme en France là, qui est sortie récemment, qui a montré que les Français et les Françaises sont de plus en plus racistes et que la première minorité à être exposée à ces formes de racisme, c'est les gens du voyage, où il y a plus de la moitié... des Français qui ont répondu à cette enquête, qui ont dit que oui, ils se sentaient menacés en présence de gens du voyage. Et donc, je crois que ça fait bien le lien avec le sujet suivant, où on va parler de contrôle au faciès.
3: Voilà. De l'aveu des services de police et de gendarmerie, ceux-ci procèdent chaque année à 32 millions de contrôles d'identité hors contrôle routier.
1: Donc, c'est-à-dire qu'il y a, dans l'année... des gens qui ne sont pas contrôlés, des gens qui se font contrôler beaucoup, mais en moyenne, c'est un Français sur deux qui a été contrôlé une fois dans l'année. 63...
3: Oui, c'est pas en moyenne, hein. C'est chaque année, 32 millions.
1: 32 millions. Tout le monde n'est pas contrôlé pareil.
0: Il faut dire qu'il y en a, ça leur arrive une fois par jour. Hein.
3: 26% des personnes interrogées ont déclaré avoir été contrôlées par la police ou la gendarmerie au moins une fois au cours des 5 dernières années. Un chiffre en hausse de 10 points.
1: Non, c'est pas mal. C'est-à-dire, il y en a un quart qui se fait contrôler au moins une fois en 5 ans. Mm-hmm. Et en tout, il y en a un sur... Enfin, il y a autant de contrôles. Donc, ça veut dire qu'il y en a qui se font contrôler 100 fois dans la...
3: En tout cas, le chiffre est en hausse de 10 points par rapport à l'enquête de 2016.

0: et la défenseure des droits dénonce qu'une personne sur cinq se plaint d'un comportement inapproprié de la part des policiers et gendarmes. Tutoiement, insultes, provocations, brutalité.
1: Si tu permets, c'est la défenseure des droits qui a balancé ces chiffres-là.
0: Ok.
1: Qui les a rendus publics.
0: Ouais. Les 18-24 ans représentent 41% des individus contrôlés. Mais là aussi, tous les jeunes ne sont pas à égalité. 39% des personnes contrôlées sont perçues comme arabes, noires ou maghrébines. Un chiffre qui tombe à 23% pour les personnes blanches exclusivement. J'aime bien l'expression blanche exclusivement. Les hommes noirs ou arabes auraient ainsi 20 fois plus de chances de se faire contrôler. Donc c'est ça.
1: Quelle chance. C'est ça. 20 fois plus de chance.
2: Voilà, et ben donc ouais. Proportionnellement, beaucoup plus de chances aussi de se faire tuer par la police lors d'un contrôle d'identité.
0: Ben, j'imagine que oui, c'est là qu'on a le plus de tutoiements, brutalité, provocation, insultes.
1: Et ça, ça montre que le racisme, il est très répandu. Mais c'est aussi avant tout le racisme d'État, quoi. Parce que c'est les officines de l'État, police, justice, tout ça, qui sont comme pour les Roms ou pour là, qui sont dans cette démarche-là raciste.
3: C'est un choix. Quand on dit on va lutter contre la drogue, hein, pour revenir sur la discussion de tout à l'heure, il y a plusieurs hypothèses. Il y a on va emmerder les gamins dans les quartiers parce qu'ils ont 3 grammes dans les poches. Où on fait une descente au pied des ascenseurs à la Défense. Et là, on voit les gars qui ont de la coco plein le nez. Mais va savoir pourquoi il n'y a pas de flics là-bas. Parce qu'ils en auraient, hein, des consommateurs et des dealers. Mais voilà, on a choisi d'emmerder un type de population avec la guerre contre les narcos, qui, ma foi, est plus une guerre contre...
2: Contre les Noirs et les Arabes.
3: Voilà. Et les pauvres et les quartiers pourris.
2: Et c'est ce dont a été victime Swail El-Khalfaoui. C'était un jeune Marseillais de 19 ans. Et il a été tué par un tir de la police dans le quartier de la Belle de Mai à Marseille le 4 août 2021 lors d'un contrôle routier. Et comme à son habitude, la police plaide la légitime défense. Mais celle-ci est remise en question par plusieurs témoignages. En fait, l'affaire elle avait été classée sans suite en décembre 2021, puis rouverte après que l'avocat de la famille ait dénoncé une enquête bâclée par l'IGPN et porté plainte pour obstruction à la manifestation de la vérité. Et entre-temps, il se trouve que le juge d'instruction a changé et que la nouvelle juge a constaté que des enregistrements vidéo d'une caméra de surveillance qui était située à l'endroit du contrôle, avait disparu. Malheureusement. Parce que, en fait, ça arrive souvent. Il y a quand même beaucoup de bugs informatiques.
3: Sur les caméras qui filment des violences policières.
1: Il y a beaucoup de passe-digitateurs aussi dans la police qu'il faut disparaître à l'épreuve.
4: Ils n'ont pas fait... Ils peuvent faire une alerte à l'enlèvement, sinon, pour rechercher les images.
2: Et oui. Mais bon, voilà. La famille de Swail, elle s'est pas laissé avoir. Elle a porté plainte contre l'ancienne procureure de Marseille qui s'appelle Dominique Laurence et elle l'a accusée d'avoir volontairement détourné les scellés des vidéos. Et donc ça avait fait scandale jusqu'à tel point que Gérald Darmanin a annoncé vouloir saisir l'inspection générale de la justice pour retrouver les scellés. Et là, magie, paf, ils ont réapparu. Ces enregistrements sur le bureau de la nouvelle juge d'instruction. Donc voilà, ils étaient cachés, en fait, ils n'étaient pas perdus. Et donc voilà, il y a un pas qui vient d'être fait pour que la vérité éclate sur les circonstances de la mort de Swail, mais c'est quand même loin d'être gagné, car les complicités au sein de la police et du système judiciaire existent toujours et vont donc sans doute continuer à faire pression. Voilà, mais non, mais en tout cas, voilà, c'est quelques brèves. Merci encore... Genre de les avoir récoltés, concoctés, quand même pour dire qu'il y a une articulation qui est assez évidente entre la police, la justice et le racisme d'État, et qu'on ne s'y trompe pas. Et du coup, on écoute Ibrahim des Berruriers Noirs.

0: C'était donc Ibrahim, des Bérus, et on continue petit à petit cet arpentage de par-delà le principe de répression, le bouquin de
1: Geoffroy de Laganerie.
0: De Laganerie.
1: Oui, et à cause des chaleurs, j'ai dû réduire mon rythme de lecture. Donc là, il n'y a que 15 pages à peu près. J'ai sélectionné 2-3 passages, mais je voulais savoir avant si vous avez retenu quelque chose de la dernière intervention.
2: S'il est interrogé,
1: oui, un peu, ouais.
2: Voilà.
3: Si, si, il faut que tu continues. On a compris que. Enfin, ce que moi, j'ai retenu, c'est que le fait de désigner. Un coupable et des moments où la justice doit agir, donc elle ne peut agir que si il y a un coupable, une victime, que c'est intentionnel et tout. Ça, c'est en fait nos problèmes dans la vie, c'est beaucoup plus que ça. C'est pas seulement le voisin qui fait exprès de tuer ton chien en lui donnant des boulettes empoisonnées. C'est aussi ton gamin, ton propre gamin qui se fait renverser par le chien alors qu'il est à vélo et c'est ton propre chien. Et là, du coup, il n'y a pas de dépôt de plainte, ce n'est pas intentionnel. Mais quand même, le gamin à l'hôpital, c'est un vrai problème. Donc quand on dit que les anticarcéraux, les abolitionnistes veulent qu'il y ait moins de jugements, en fait, c'est faux. On en voudrait plus qu'il y ait plus de prise en compte de la souffrance des uns et des autres, y compris les accidents du travail, y compris des catastrophes naturelles, que tout ça soit pris en charge.

0: Allez, ok. Je vous emmène en balade avec Jacques Fazel. J'ai son petit livre dans les mains là qui s'appelle Droit de révolte. Je sais que les victimes de la violence que j'ai extériorisée à travers les attaques armées ont aussi des raisons d'avoir eu mal à cause de cette violence, en l'occurrence moi. Si je regarde la quatrième de couverture, elle nous demande qui est Jacques Fazel.
1: Pas un meurtrier, mais un brigand, un voleur.
0: 15 ans de prison,
1: a dit la justice, que,
0: cet homme conteste.
1: Dangereux anarchiste, Robin des Bols, voleur au bon cœur, ennemi public numéro 1, roi de l'évasion, a dit la presse.

Leader ou gardien de la paix. Mais ce que je peux encore exprimer à ce propos a si peu de place ici, et encore moins dans une salle de tribunal devant des démolisseurs de justice déguisés en juges. Je suis peuplée par la violence. Pas seulement par elle, heureusement, mais elle fait partie de mes habitants, subie dans ces cages en béton, extériorisées à travers des assauts de banques et de postes d'attaque contre la propriété. J'ai ressenti celle de cette machine infernale appelée société de production-consommation. Ça me fait mal. La violence exercée sur l'être humain au moyen du travail, la violence de notre économie, de notre système de valeurs, la violence exercée sur les nations du sud de la planète, la violence des exportations de mitrailleuses, la violence de notre système sur les animaux, sur la nature, la violence agrochimico-alimentaire sur une terre bientôt empoisonnée, la violence sur les enfants à coups de corruption appelée école. La violence du béton, des caméras, des fichiers, des serrures, des chiens policiers, des majorités. La violence de notre pouvoir d'achat. La violence du cuivre, nickel, étain, tungstène, platine, fer, pétrole, arraché à la terre par des esclaves du XXe siècle et qui équipe nos petites bagnoles, nos petites télés, nos petites chaînifies, nos petits frigos. La violence, toute personne qui la subit et ou qui la ressent, toute personne qui vit dans notre système social autoritaire en contient elle-même. Ainsi, le juge qui prétend que lui n'en contient pas et ne l'extériorise donc pas est un menteur ou un ignorant. Il l'exerce par profession, d'une façon qualifiée, en assénant des années de prison tout au long de sa carrière. Il l'extériorise en prenant le téléphone et en ordonnant au maton de priver un tel de lecture ou de radio ou de promenade commune, en ordonnant que tel autre incarcéré soit maintenu en isolement. Il l'extériorise en enfermant sans jamais tenir lui-même la clé. Et que peuvent-ils savoir ces professionnels, ces gérants de la violence d'État, de la violence qu'ils sanctionnent dans les tribunaux? Eux, qui sont inaptes à la ressentir, eux qui n'ont jamais été agressés ni dérangés dans leur petite vie, eux qui ne se sont jamais révoltés. Que peuvent-ils comprendre? Ils ne peuvent pas juger, ils ne peuvent que sanctionner, que donner l'illusion qu'ils jugent. La violence n'a pas de camp, elle est de tous les bords. On est violent que si soi-même on subit ou on a subi la violence, quelle qu'elle soit, structurelle ou directe. Elle ressort d'une façon ou d'une autre en fonction du vécu. Un policier subit la violence de la hiérarchie, la violence de l'autorité, celle de la discipline quasi militaire à laquelle il doit se soumettre. Elle ressort. Subissant une violence structurelle, il l'exerce à son tour par son appartenance à une institution répressive. La violence ajoutée n'est en principe pas comprise dans le prix. Un policier apprend à faire échec au mal, notamment au moyen de son pistolet. On lui apprend à tirer sur des cibles représentant un corps humain, avec une tête, avec un cœur, avec accessoirement des bras et des jambes. Quand un délinquant tue un policier armé, il en prend au moins pour 20 ans. Les agents de police qui tirent sur les délinquants désarmés et qui les tuent ne risquent que quelques mois avec sursis. On leur a appris à chasser.

0: J'attends.
1: Moi, tu sais, en 2017, au premier tour,
0: elle est où?

0: Alarm phone, hello.
1: Hello, my friend.
2: Hello, my friend. This is Alarm phone.
0: How are you, my friend?
2: I hear
1: How
2: you.
0: Can you hear me?
2: Hello, my friend.
1: Okay, can you give me your GPS position?
2: Can you give me your GPS position?
0: Chronique amère.
2: Chronique amère.
1: Chronique amère.
3: Une chronique mensuelle réalisée par des membres du réseau Alarm phone.
1: Freedom, I don't meet them. Where's your freedom? Can you hear me?
0: Are you at sea?
4: Okay, I call you back.
0: What kind of boat
2: what
0: are you on?
2: What do you see around you?
5: Can you give me your GPS position?
1: How many are you
5: position?
1: On the boat?
2: I hear you.
4: Can you hear me?
1: You can and stay strong.
6: Okay. Okay, I call you back.
0: I will call
7: Let's
0: you back.
7: Let's try calling again, because right now I can't hear anything.
8: La Méditerranée est devenue un cimetière.
1: Parce que des milliers de gens traversent la Méditerranée.
2: Parce que la mer Méditerranée est une frontière.
3: Parce que les frontières perpétuent le racisme et le colonialisme.
1: Parce que le racisme et le colonialisme tuent.
3: Parce qu'en 2021, 1977 personnes sont mortes en traversant.
9: 165 personnes par mois.
10: 41 personnes par
3: Près
10: semaine.
3: Près de 6 personnes par jour.
10: Et bien bien plus dont on ne sait rien.
3: Parce que des histoires existent derrière les chiffres.
1: Parce que ces histoires doivent être racontées.
2: Parce qu'on veut continuer à lutter.
3: Parce qu'on ne veut pas oublier.
2: Parce qu'on ne veut pas s'habituer.
1: Parce qu'on savait.
2: Parce qu'on savait.
3: Parce qu'on savait.
11: Bonjour à toutes et à tous et bienvenue dans le 13e épisode de Chronique amère. Dans cette émission, on continue à vous parler des politiques des frontières en Méditerranée, en Atlantique, dans la Manche et des multiples résistances qui s'organisent autour, et toujours depuis Alarm Phone. Une partie de l'activité d'Alarm Phone, c'est de répondre au téléphone 24 heures sur 24 et 7 jours sur 7. Répondre aux personnes qui sont sur des bateaux et qui nous appellent pour qu'on suive leur trajet, leurs demandes de sauvetage. Répondre aussi pour documenter les violences qu'elles subissent et pour que ces violences ne restent pas dans le silence. Répondre également à des proches de personnes disparues qui cherchent quelqu'une partie tel jour, de telle plage, sur tel bateau. Et puis une autre partie du travail d'Alarm Phone, c'est de décrocher nous-mêmes le téléphone et de composer des numéros, pour rappeler ici, faire pression là, demander des nouvelles ailleurs, et les transmettre encore plus loin. L'outil qu'on utilise pour faire nos shifts, notre journal de bord en quelque sorte, est en anglais. Et tout ce qu'on écrit est en anglais, nos documents ressources sont en anglais, nos brouillons de mails sont en anglais, nos manuels techniques pour faire fonctionner les téléphones sont en anglais. Une shift, c'est donc au moins un ou une anglophone. Mais pour chaque shift, un ou une francophone doit aussi être disponible et s'inscrire sur le calendrier. Et si les personnes qui sont inscrites pour une shift ne parlent pas français, elles doivent chercher un ou une French speaker pour les soutenir pendant la permanence.

Ça ne nous fait pas rien de constater que les langues qu'on propose à celles et ceux qui appellent sont des langues coloniales. Des langues qui portent en elles les violences, les assassinats, les expropriations, les injustices, les mots qui discriminent et hiérarchisent, les accents dominants et les structures niantes propres aux langues de colons. Des langues qui servent de prétexte en Europe pour refuser des demandes de visa, des demandes de naturalisation, des renouvellements de cartes de séjour. Parce qu'un certain niveau de maîtrise des langues coloniales est exigé, comme preuve d'intégration. Mais si on propose ces langues au téléphone, en tant qu'activiste alarmphone, c'est aussi parce que, paradoxalement, ce sont aussi celles qui nous réunissent. Parce que sur un bateau, la plupart du temps, quelqu'un parle anglais ou français. Parce que la colonisation a imposé ces langues dans de nombreux pays, créant par là même une langue commune. Impériale, mais commune. De l'autre côté, beaucoup d'entre nous, au nord de la Méditerranée, avons subi l'immense perte culturelle de nombreuses langues, nous retrouvant souvent avec seulement le français et l'anglais comme langue commune, au détriment de toutes les autres que nous pourrions apprendre. Alors, dans l'alarmphone, quand ces langues coloniales ne suffisent pas, quand elles ne sont pas assez, et elles le sont rarement, pour communiquer de part et d'autre du téléphone, on cherche d'autres langues communes, et on fait appel à des personnes qui parlent l'arabe syrien, l'arabe tunisien, le turc, le farsi, le somali et bien d'autres encore. Et plus on se penche sur cette question des langues, plus elle nous apparaît centrale. Parce qu'on se rend compte que les langues et l'utilisation qu'on en fait en disent long sur le régime des frontières qu'on combat. Et qu'on reproduit malgré nous au sein de l'alarmphone, sur les liens qui unissent le sud et le nord de la Méditerranée, sur nos corps traversés par ces langues, sur comment on parle, à qui on parle et pourquoi. Alors, comme souvent, on est un peu mal à l'aise, maladroite, mais on veut s'interroger, se demander comment l'usage des langues participe au système des frontières, comment l'usage des langues reconduit des frontières à l'intérieur de notre réseau, et comment on lutte avec ces langues, dedans, à côté ou contre, avec toutes et tous nos camarades, même sans langue commune. Évidemment, encore une fois, on avait plein de choses à dire et à réfléchir, alors on a décidé de faire deux épisodes plutôt qu'un seul.

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